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0: 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C'est la même chose, Rab Job, je prends notre contrôle. Parce qu'il habite la vie du cœur de l'homme est en Dieu. Rab, je suis tout, je peux le connaître. Parce que quel que soit homme qu'on est, l'homme n'a pas être en circonstance. Voilà où elle fait une telle réaction. Et puis elle vient lui donner une action. Et puis elle réagit complètement. Parce que l'homme n'a pas cherché. C'est des fonds pour te parler. C'est des fonds pour te parler. Malgré Adam et Ève, ce sont pas mon sens. Mais Adam le veut. Mais Adam le veut après la création. Mais après la formation du rêve. Adam le veut. Adam exclasse cette fois-ci celle-ci. Il dit ce jour-ci pour moi, ce chemin. Avec lui, Adam descend son bagage extraordinaire. Mais lorsque le péché tombe dans Genèse chapitre 3, Adam ne peut pas se comporter. Parce que si on se demande pour Adam qui a parlé pour ça, parce que Adam sentit que mon Dieu fâche, Adam sentit que mon punition travaille, Adam voulait sortir de la situation punitive. D'accord, comme tu as l'air de tout le monde, c'est un être en circonstance. J'en te vois la vie. Un an de cela, j'en te vois la vie. À deux heures d'après, deux heures, trois minutes, trois minutes. Parce que chaque homme a péché une joie, se cassurer pour eux. Je ne peux pas permettre que si vous ne pouvez pas aller. Mais mon Dieu, tu es Adam, mon Dieu fâché. Je suis vrai que mon Dieu, tu as le plus de gens parce que Adam est grand à ce que tu as. Tu connais très bien que tu es mon Dieu fâché, je ne suis pas fâché. Tu vas même Jean Pignard, tu vas me demander mon Dieu. Non, mais non, Adam, c'était mon Dieu qui entend Adam même parce que Adam est dans la période de puissance. Adam va prendre les péchés. Sinon, Isaïe, c'est un verset 2, c'est l'idée. C'est péché qui est séparation à Abraham. Et qui fait nous par contre volonté mon Dieu. Qui fait nous par contre mon Dieu dans l'intimité spéciale. Qui fait pour nous même lorsque ça veut à contre mon Dieu. Dans l'intimité spéciale. Ça a eu de l'étreinte spéciale. Même pour passer le temps du jeune, le temps de prière, le temps de concentration. Mais Adam de tout le monde qui est mon Dieu. Parce que pas de péché, pas de péché. Ça veut dire Adam de tout le monde qui est mon Dieu. ADN mon Dieu. Adam de mon Dieu. Communication facile avec vous. Adam a besoin de bataille, pas besoin de lutter, pas besoin de lutter pour te voir pour Dieu. C'est ça qui fait que mais Adam, ouais mon Dieu, dans une histoire, il faut caractériser ce qui compte de ça. Il faut qui est ce qui compte de ça. Il faut pas Adam pour la journée de l'âge. Adam a dit c'est ma femme, parce que Adam a dit non, et ce qui va en reprendre, c'est ton lune lumière. Et c'est raison ça qui fait que l'Ève va prendre. Il va Adam. Il y a Adam en jouant parce que tu es un enfant, tu es un enfant, tu es un enfant, tu es un enfant, tu es un parce que tu es un enfant, tu es mais celle chair n'a pas disparaître lorsque mon Dieu finit pour capable de questionner Adam dans une situation. Je vais regarder Adam, faire Adam caché, mais Adam caché pour moi, ça prouve que l'amitié a disparu parce que Adam n'est pas capable de finir sa vraie personne, mais sans son théorie, Adam n'est pas manifesté en France. Parce que Adam n'a pas raison de vous porter ça. Et bien, la Bible fait comprendre que l'air Adam va parler à lui. Il va dire c'est ma chère, il va dire que ça dit c'est ma douce moitié, avec côté, si vous dites, mon Dieu, vous voulez que, comme ça, même tel est de l'exclamer, un peu content, mais contexte n'a pas manqué pour pas aller voir même manière. Lisez une femme, là, côté, mettez-le au côté, mettez-le en moins, lui a pris des camarades, manger, moi, je Adam, je charge, je responsabilité pour te manger, fuir. C'est comme si c'est Ève, c'est grâce à Adam, c'est comme si c'est Ève, c'est prendre foi de la bouche à Adam, c'est de volonté personnelle, c'est pour le mal. Ça fait l'homme, pas fait nous ne pas faire mon péché, parce que tous les gens qui sont à cause de tel que vous trouvez des situations. Pas des limites de toute capacité spirituelle, de compréhension, parce que même lorsque vous trouvez l'éternel pour l'intelligence ici, il y a des bagailles, non seulement mérite en analyse spirituelle, mais il mérite en analyse intellectuelle aussi, parce que mon Dieu pas effacé en tant qu'intelligence. Il y a des bagailles, même lorsque mon Dieu vous explique les humanités spirituelles, vous pouvez plus spirituellement, mais dans la application de ce qui est spirituel, les
1: Je suis toujours
0: par tous les moyens. Les boules de difficulté, j'ai besoin pour la vie, pour Dieu, pour la vie, ça c'est normal. Mais si n'empêche pas cela, je crois aussi que les hommes, si la présence de Dieu, je me dis que la prière, parce que la nécessité, c'est parce que la prière, son moyen pour la suivre avec Dieu, parce qu'il est tellement profond avec Dieu, le paquet temps pour faire l'autre bagage encore, pour rentrer la prière, et chercher la présence de Dieu. Et chaque jour, la dimension de la prière, il y a un monde qui a la prière, il est temps. Il y a un monde qui a la prière toujours. Avec un monde qui a la prière, il est temps. Avec un monde qui a la prière toujours. Ce n'est pas parce qu'on est la prière toujours qui fait la prière plus que la prière de temps. La prière, c'est l'ordre de Dieu, de communion, de relation avec Dieu. Ça veut dire que le monde qui a la prière, il est temps. La prière, c'est la prière avec son capacité de conduire pour la prière. Et sinon, nous devons la chance de Dieu aussi. Parce que c'est en conversation. Les deux mondes de notre côté en conversation, ça va dépendre de réaction et de sécurité. Une conversation, madame, une conversation, ménage, entre deux ménages. Il est plus long que n'importe quelle conversation, parce que c'est en question de sécurité qu'à partager les actes de foi. Tout le monde peut être la présence de Dieu. Je vais continuer la réaction. Parce que c'est trois paroles pour Dieu. Je m'en dis aussi de trois paroles pour Dieu. Une question de communauté, patates, l'agent, machin, c'est en question de dette, existe. Il est conscient. Même si on est très, il va continuer la foi. Parce que je sens que mon Dieu, j'ai des bagages spéciales pour Dieu. Pour continuer, communiquer avec mon Dieu, avec le sens. Exactement, je dis à la vue, il fait la présence de Dieu. C'est parce que Dieu a le seul mot spirituel de la vie. Il n'y a pas qu'on est qu'on n'est pas en l'eau, le côté naturel, le côté intellectuel de même. Je te dis là, voilà que les Jésus-Christ monté, j'en ai dit déjà, je te sais ma vie, j'ai pris avec trois disciples, ça a passé par les trois. C'est trois disciples qui ont une bonne relation avec que je suis bien à l'aise ensemble avec eux, trois messieurs qui sont intimités ensemble avec eux, et surtout trois messieurs qui ont onction sociale sur eux-mêmes, qui c'est eux, pour la direction de l'église. Il a fait une fois prier, nous n'avons pas peur, parce qu'avec nous, nous la prière, nous, ça, l'église de Dieu, on a la prière ensemble. Le mal, tout bagage pour exister, mais comment on va permettre que ça que ça pour Dieu pour les mettre au bail pour Dieu. Ça sont bagages qui sont conséquents. Et ça fait qu'on choisit pour la prière ensemble avec nous. Pour choisir pour connaître devant mon Dieu. Même lorsque nous n'avons pas qu'à la prière, c'est parce que Jésus qui soit sonné, mais Dieu veut monter ensemble avec nous. Premièrement, pour nous faire pas un exemple, c'est ça que je vais chercher présence pour Dieu. Parce que dans la gloire de Matthieu 17, à l'ensemble avec Dieu, mais les gars de Christ la prière, retourner ensemble avec Dieu pour pouvoir faire des connexions. Nous, hommes, nous hommes spirituels, nous compagnons de genoux, pour accompagner dans n'importe quelle circonstance, dans n'importe quelle traversée, pour être capable de disposer et disponible pour lui-même. Maintenant, moi, je sens que les gens qui réjouent ensemble avec nous, seulement ça allait bon, et puis ça allait pas bon, nous retirons, parce qu'on est là, et là, quand on est capable il a pour capable pour Dieu pour ensemble avec les Jésus-Christ pour être pour être ensemble Jésus-Christ pour être un bagage extraordinaire parce que l'arrivée il y a un nec qui a dormi il n'est pas reproché parce que nec malgré tout le nec qui est sacré nous va arriver avec moi pour un petit temps sacré sur la prière mais en fait reproche là pas le directement parce que nec qui n'est pas la prière mais non reproche là aller parce que nec qui a dormi nec qui pas gagné, il n'est pas éveillé ensemble avec les gens qui ont mis les gens qui ont pas éveillé ensemble avec les gens qui ont mis les gens qui 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Là, je vais te dire que tu es éveillé, il faut que vous preniez pour ça la prière. Il faut que vous analysez si constance. Pour si tu as un problème, le prier pour lui-même, demande à l'aïe. Je vous suis des marches, regardez qui est en Dieu, qui est la fonctionnée, regardez qui est les hommes qui ont gagné, regardez qui est l'entrée, regardez qui genre de. Et puis l'eau à l'eau, mon Dieu, je vous mène avec toutes ces constances. Dis mon Dieu, quel Dieu vous apprend. Dis mon Dieu, et puis veillez. Est-ce que ma vie Parce que nous avons fait poser les mains. mère, vont transférer l'esprit Kafek à lui-même. Mais je transfère l'esprit. Est-ce que tu es prêt pour ta recevoir? Je fais l'esprit ça, parce que le fond est dans l'esprit lui-même, pour qu'à détacher de toute forme de mauvais esprit, et pour qu'à rentrer dans l'intimité spirituelle avec mon Dieu. Ainsi, le monde de Dieu dit la vie d'un tombé, il dit si mon Dieu dit ça, il va coucher, mal coucher, il va dormir, mal dormir. Se positionner pour pas le positionner, pour qu'à permettre que la pluie a tombé, parce que si mon Dieu dit ça, c'est à travers moi-même que la pluie a tombé. La Bible dit dans le même, dans le même, dans le verset 41, et lui commence la prière, et lui commence à intercéder, et lui commence à dire, mon Dieu fit la pluie a tombé. Pour qui nous en voulons la maison de la prière? Eh bien, c'est le sens ça de quoi? Nous rater des stigmes, nous pas comprendre ça, mon Dieu. On répond dans ce sens ça. Les mots ne filent pas, lui. Se positionner pour le positionner. Son rappel pour le Dieu pour sa gueule. Mettons la position pour qu'elle soit quelque chose. Et mettons la position sur la prière. Parce que ça, mon Dieu, fit la prière quand même. Mais cependant, est-ce qu'on prête pour recevoir? Est-ce que toutes les dimensions nécessaires pour qu'elle soit? Vous êtes prêts pour positionner? On est venu pour nous consacrer. La fête est le bagage. Positionner dans la prière. Positionner dans la présence de Dieu. Mais ce qui est important, c'est que nous sommes capables de comprendre de manière bien spécifique. Parce que nous devons comprendre que quand Dieu va y faire son chemin, l'Élie commence la prière. C'est ça, il fait. Il veut demander celle-là. Ah, pour la regarder, est-ce que celle-là, Marie, est-ce que la température a demandé pour dire que la prière va le taper? Et au niveau de lui, c'est parce que cette fois, même si elle est pour bailler, l'algadé le retourne, l'algadé le retourne, l'algadé le retourne, jusqu'à ce que la vie se retourne, c'est lui, ouais, tu viens comme le pomme de la main. Gloire à toi, au nom de Jésus-Christ. Oui, mais mon Dieu.
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La mort à la croix, il s'est dépouillé en prenant la forme de l'homme. Ça veut dire le dépouillement, ça veut dire la capacité autorité de pouvoir que tu gagnes. Depuis qu'il prend la forme de l'homme, ça veut dire que tu es rabaissé, diminué. Mais bien aimé dans le Seigneur, lorsque la Dieu fait grâce aux uns, Jésus, quand tu résistes mon orgueilleux, parce que mon Dieu croit que c'est d'abord le petit tia, il peut pourrir complètement, il peut mettre sur la terre, tout homme va nous suivre l'exemple de Jésus-Christ. La peau de Paul de Paris, il est l'essentiel qui était en Jésus-Christ. Ça veut dire que si nous louons que Jésus-Christ comme son Dieu, Jésus-Christ s'est déprimé, mais il prend la forme de l'homme, il te met la gloire, il sent mon Dieu, je veux que tu puisses en tout pouvoir, nous choisir, pour le dépouiller de toute capacité, pour le venir sur la terre, pour ça. Pour être capable de servir ces hommes. Il est bien dans le Seigneur. Et les hommes l'ont choisi. Ce n'est pas des hommes qui étaient capables. Non, ce n'est pas des hommes qui ont des comportements. C'est des hommes qui ont pas capacité de mourir. Donc si mon Dieu change son standard, si Jésus change son standard de Dieu, et ça fait mon Dieu qui l'a résisté aujourd'hui, il fait grâce à Dieu. Donc il faut tout pour qu'à apprendre que monde qui fait plus gros sacrifice la chair, monde qui fait plus que blanc de Jésus, même si la Bible parle de Moïse, comme étant l'homme. Le plus humble sur la terre, mais c'est du temps de Moïse, parce qu'on n'a pas qu'à comparer le sable que Dieu te fait par rapport pour vivre sur la terre. Ça fait Moïse résister toute sa sacrifice quand il n'a pas l'air pour déclarer le peuple d'Israël. Mais à comparer le sable de Jésus qui se sur la terre, Moïse n'a pas fait rien du tout, parce que Jésus est le bon Dieu. Il s'est déprimé lui-même en prenant la forme de l'homme. Ça veut dire que Jésus lui il n'a pas habité la forme de l'homme. Il va mettre sur la forme de Dieu pour le capable de non. Il veut libérer. Il veut tirer dans le péché. Il vit dans le même niveau ensemble avec nous. Ça fait que le plus de fois absolument. Si vous avez un soir service comme ça, et pour sentir son service, on va rendre son service complexé sur un certain préjugé. Vous pouvez le mettre en sur le droit de joindre, vous allez le service. Parce que c'est plus facile pour descendre que pour monter. Vous comprenez ça pour là. Et ça qui fait. Jésus descend, il prend du vol. Il ne seulement descend, il prend du vol. Il prend le vol spirituel. Mais cependant aussi, même si pour le vol, il va vivre sous la forme de Dieu, il va vivre sous la forme de l'homme. Jésus ne va pas dire rien. Il prend le vol spirituel avec l'homme parce qu'il ne se passe pas mon péché. Mais non seulement ça tourne, il prend le vol de fonctionnement. Il prend, il débrouille le sous. Il va mettre le parmi les riches. Mais parce que pas lui pour les riches, parce qu'il connaît que. C'est dépouiller de sa richesse. C'est capable de l'enlever. Les pauvres la passent. Les pauvres ne pas gagner à passer. Vous allez rencontrer ensemble avec moi. Mais bien le Seigneur, je dis là. Il a fait ça et fait le vol. C'est à tous les niveaux que vous faites. C'est à tous les niveaux que vous faites. On ne va pas prendre le bon Dieu qui va sembler à sa bon Dieu. Faites de vous. Vous savez que ça vous fait le vol. N'importe quelle circonstance que mon Dieu fait, vous adaptez. Pour qu'à tout le monde connaître que

0: c'est bon Dieu qui a marché ensemble avec vous. Il va vous marcher avec vous. Mais c'est bon Dieu qui a marché ensemble avec vous. Même dans la parabole, du bon samaritain, tu vois que ça dit que ça dit que ça dit que ça dit que ça dit que le samaritain descendit de sa montagne, et ça fait la grande chère de la terre. Ce cheval, je veux dire, moi, mon bagage est très clair. Des fois, nous pouvons être en position qui vont avancer par rapport à la propriété qui nous sert. Non, c'est vraiment ce que je veux dire. Il faut qu'à apparter à l'agence, parce que si mon Dieu est venu de telle façon, il faut qu'à telle façon. Son délibérisme, il faut que nous, il a qu'à faire un roi. Il va venir de ce que nous faisons. Ça va être sans aberration. Comment on ne va pas prendre du chitane dans le palais pour le jouer à roi avant de prendre le libérer de l'esclave. Ça va être sans. Il va libérer l'esclave. Il faut qu'on puisse s'acquitter. Il faut qu'on puisse s'acquitter. Il faut qu'on puisse s'acquitter. Nous avons fait. On fait mauvais. Elle fait la prête sale. Elle ne sait pas manger. Elle sait pas manger. À la vie des caves. Parce que des fois, nous ne pouvons pas comprendre ce que nous sommes. Bon Dieu veut. Non, bon Dieu veut Moïse à travailler. Parce que les Moïse te recevoir la révélation de l'Éternel. Exode chapitre 3.
1: Mais la complémentarité existe entre plusieurs individus
0: du ministère, permet que ça puisse mourir, Stéphane Lamé,
1: C'est la parole, c'est la parole. Parce que chef de la famille, parce qu'il y a plus.
0: définit la mission du chef autorité paritaire.
1: Capacité à la vie, nous connaissons en partie
0: pour ça que la politique, nous connaissons pas. La politique, les trois quarts, justement, la musique, la politique, la politique, c'est pas la bouche, la politique, la politique, la politique, la parce que l'église, la politique, il faut que tu touches la balle, mais c'est plus trop de la politique, parce que c'est la politique, les trois quarts, les 90% sont même sur à travers le service de l'Église, pour le fonctionnement. Ça veut dire que le livre Christos des amis apôtres explique comment on joue du détail du fonctionnement pour établir l'Église à partir des apôtres. Mais le fonctionnement de l'Église, c'est à partir des apôtres. Et ça fait d'abord le colonel de la connaissance, d'abord pour réaliser dans le domaine de la connaissance, les hommes ne sont pas du tout la gare, donc je ne pas du tout la gare. Et ça fait que des fois, même lorsque je dis que c'est le ministre des apôtres, tu vas le faire. Il est le bagage,
1: Mais
0: foyer parce que il y a ça au côté là même l'esprit pas jamais même si Daniel va trouver même si Daniel va jamais manger côté là il va gagner la vie même si ma wel là le diable a 30 minutes pour capable frapper le visage pour capable faire tout un surprise même si les bagages sont connus déjà sous connant de pas descendre sous connant de pas descendre de votre solution, vous avez des mesures personnelles de manière lors des sons lors des sons de votre solution, et c'est là l'énergie, parce que c'est là l'énergie, exactement. Et le bagage ne peut pas avertir, parce que mon Dieu connaît la vertu, vous prenez le dispositif personnel chamber pour qu'à sortir là-dedans. Mais cependant, malin, on prenait le droit de frapper là. Oui, mon Dieu connaît que ça va frapper là. Mon Dieu, ça ne fait pas de moyen. De manière spontanée, on va chercher une solution personnelle pour descendre de manière spontanée et pour utiliser la mesure de foi que nous mettons en temps de manière pour la solution de notre cœur. Est-ce que mon Dieu pas de quoi de monsieur qui va descendre de la danse? Est-ce que mon Dieu pas de quoi de monsieur qui va descendre de la danse? Mon Dieu connaît, mais ne serait pas de gens comme ça. Parce que pour les gens qui ont été les mêmes, pour les gens qui sont cités, je prends pied en disant pas l'air. Parce que Daniel, c'est le chef de Satrape, le chef de magicien, le chef de tout ce qui s'agit de Daniel pas l'air. Donc position Daniel défile déjà. Et Daniel Bacala, là, et en plus, il a gagné la sympathie de l'Ouest. C'est que Wagget, on pensait que j'en ai intelligent maintenant. C'est pas intelligent, c'est le diable qui a passé. C'est pas intelligent, c'est le diable qui a passé. Et ça fait, dans quel que soit niveau de relation, quelle que soit position que nous trouvons, c'est toujours sous mon Dieu pour toi. Parce que c'est seul mon Dieu qu'on est sur la foule plus tard. Mais quand vous dites, ah, Marie, vous n'avez pas fait ça, Sam, vous n'avez pas fait ça. Bon, ce travail, elle a tellement, Wagget, c'est la jambe que vous avez fait. C'est parce que l'heure où ton propre tombe, diable a entré pour qu'on utilise eux. Ce n'est pas eux-mêmes que diable a mis, c'est eux-mêmes. Parce que la péché, ça fait longtemps pour le traduire. Ça fait longtemps pour le tuer, pas qu'à le tuer. L'heure où ton propre tombe, à travers l'autre monde pour le tuer, la Bible utilise ça avec beaucoup de force et de violence pour disparaître. Mais bon, Dieu te connaît que depuis la tête de ton côté, il y a un goût que tu vas voir, un bagage que tu vas faire. Mais bon, Dieu, en silence, parce que mon Dieu connaît qu'on a un moment ça, pour que nous mettions une position pour nous. Parce que le besoin, on a, il va déplacer tout ça. Le besoin, on a, il va tout ça. Parce que si nous tout ça, on va retraiter, on va vivre le dos aller. Parce que mon Dieu te connaît que la présence de chaque et de Daniel dans le palais, il est en plus d'importance. Il va quitter les nègres qu'on est, il va quitter les nègres qu'on est, il va quitter la force union. Cependant, on a préparé en conséquence les salaires pour qu'on puisse être négligé dehors. Ça me met à conduire le diable. Mon Dieu va me dire, il va préparer. Mon Dieu va prononcer un mot, il va préparer. Mon Dieu va dire quoi que ce soit, il va préparer. Et ça fait. Vous les prenez la vie, c'est là que vous préparez à soi. Nous avons inconnu, nous avons sa carrière de demain, nous avons sa carrière après demain. Nous avons pendant tout le temps planifié, nous avons planifié nous-mêmes. Pendant tout le monde, nous avons canné en banque, nous avons réserve, nous avons l'argent. J'ai déjà planifié ce qui s'est fait le mois prochain, pour que nous chutions comme gros arrêt, parce que nous avons planifié. Qui sort pas le planifié? Il n'y a rien en main. Qui sort pas le planifié? Pas possible rien. Je vous dis que nous sommes sans valeur, nous n'avons aucune importance, c'est là. Voilà que ça vous a fait. Mais on seul bagage que nous connaissons, mon Dieu a planifié le fou, je dis. Et la planification, mon Dieu, du prévoir pour faire le compte. La planification, mon Dieu, du prévoir pour faire intéressant. La planification, mon Dieu, du prévoir pour qu'on passe devant eux, pour qu'on puisse être l'éternel que cela est lui, la vie prodige à nos yeux. Je ne suis pas au fond intéressant, là, pour mon Dieu. C'est pas lui. Ma femme est de sa mise là parce qu'il y a plus de vie, ils ne sont pas revenus. Non, il est action au fait de montrer que action ça. Mais le bagage que mon Dieu fait, il a plein mon Dieu pour faire intéressant. Il a plein mon Dieu pour faire le pétanque ici. Ma réponse est ma fille là. Il va arriver. Il y a des mouvements de foi. Il va faire intention pour ta montée. Il va faire fait pour lui, comme je planifie pour ça. Bon, tu vas démontrer la vie, c'est pas dans la planification humaine seulement, mais la planification spirituelle aussi. Fais bon de confiance. Il est mon Dieu qui va te planifier physique. Il est mon Dieu qui va descendre sur mon palais. Il planifie pour lui-même. Il ajuste les ans, il ajuste le travail, il ajuste le ministère, il ajuste la vie personnelle. Parce que tellement c'est moi qui dépend de Dieu, bon, tu vas plutôt aller. Non, des marches humaines. Bon, tu vas plutôt aller dans des marches physiques. Bon, tu vas prendre toute bagaille comme ma responsabilité. Parce que c'est trop trop dans la présence de Dieu. Bon, tu es satisfait de relation avec moi. Bon, tu es satisfait de gens qui ont une présence de 4-4-4. Bon, tu es vu que ce qu'on s'en fait, je m'apprends sur responsabilité. La reste des choses, je vais plutôt vous sauver. Je vais plutôt aller passer à l'application. Je vais quitter le but de passe interview. Je vais prendre place au travail là. Moi-même personnellement, parce que vraiment, il s'est fait un grand plaisir dans mon nom. Et ainsi, je vais tracer un exemple pour montrer les hommes que mon Dieu m'a obligé. Et même matin, m'attendais à tout le monde de sanctifier. Mon Dieu m'a avec. Ma vie me rappelle où mon Dieu a agi. Mon Dieu a fait des choses extraordinaires. Mon Dieu a accompli des miracles. Mais n'est-ce pas que vous n'êtes pas à la réalisation? Parce que vous avez la sensation. Il veut tout le bagaille, mais pendant que tu vas faire tout le travail, tu as travaillé, la péché, il est de toute façon capable de faire ça, disparaître, parce que c'est ça, retourner aux situations dangereuses, de danger lui-même. Ah, ça fait faire de tout ça, il faut dans la balle. Il va m'avoir tout fait. Il faut du job. C'est ça pour seulement assurer. Il est mon capable de lui-même. Il a mis tout ça qui n'a pas été posé en bas. Parce que parce qu'on ne parle pas. Travers ça, c'est un morceau. Ou même moi, tu peux jouer. C'est un bruit qui donne dans la balle. Les compétitions qui ont été faites. Ni ou l'aide qui tourne qui va. Ni passer ou qui passe pas derrière. Vous avez vu qui va consacrer. Vous avez un lien dans la balle. C'est mon Dieu qui choisit. Tout ça, c'est ça. Qui a pris à Babylone. Mon Dieu passe sur le livre 4. C'est 4 qui connaît les valeurs spirituelles de l'homme pour aller représenter son palais. Ma voix. Vous avez des bagailles, bon Dieu fait pour les gens, vous ne pouvez pas les hommes, vous ne pouvez pas les hommes. Non, façon de voir, son fausse humilité qui lui est, son fausse compassion qui lui est. Vous comprenez ça pendant là, l'aile est arrivée, mon Dieu capable de lever tête et tel la level, mais en attendant cette espèce posée, jouis de sa bonté à faire pour le monde. Vous allez vous mettre chaque dans la vie, en attendant, mon Dieu fait miracle, je dis à lui, mon Dieu est capable, jouis de sa bonté, jouis de moments de paix, moments de joie, moments de bonne fonction, mon Dieu par là. Les hommes qui vont les porter, c'est parce que mon Dieu me tôt là. 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
0: avec nous. Ça nous la capacité d'exécuter aussi. Donc, vous pouvez des fois, vous bagaillez, vous bagaillez réaliser, vous bagaillez, vous bagaillez faire. Vous êtes à ta portée, vous êtes à ta bagaille, vous êtes capable de réaliser, non seulement par vous-même, mais par réaliser. Chaque jeune de la vie, vous êtes à ta manque de conscience, vous êtes à la vie, vous êtes à la vie. Je vois le campion dans Matthieu chapitre 16. Il dit, mais
1: Invisible, la lumière de notre dimension spirituelle. Côté, non seulement mon Dieu,
0: nouvelle vie. Diable est aussi là. Mais au nom de Jésus, nous avons équipement spirituel qui est de Dieu. Et les hommes pas capables, nous sont capables non seulement de détruire cette vie de bon Dieu, mais créer une atmosphère pour qu'à rencontrer mon Dieu dans la dimension pour te nous payer. Mater, ma connaît, c'est qu'en fait, c'est vivre mon Dieu dans la proximité. Voir à toi, dis que mon Dieu est à proximité. Nous attendons que mon Dieu t'a fait des choses extraordinaires. C'est proximité, mon Dieu, pour te dire, proximité, mon Dieu, qui côté, mais qui n'est pas grand pour qui, mais qui proximité, mon Dieu, parce que depuis mon Dieu, à proximité de nous-mêmes, la vie de nous proche, mon Dieu, n'importe qui bagaille, n'importe qui bagaille. C'est gloire au nom de Jésus ce matin. Je déclare ça, Josias. N'importe qui bagaille capable de vivre. Je déclare ça encore. Si vous étendez ça, ma situation. Parce que vous connaissez mon conviction spirituelle qui a partagé dans la vie, je dis à ta forme qu'on est plus. N'importe qui bagaille capable de vivre. Parce que vous êtes au chef de mon Dieu. Et puis, vous êtes au chef de mon Dieu. Montrez dans le domaine surnaturel. N'importe quel homme de bagaille. La femme fait vos sens. C'est pour que c'est la grandeur qui permet que la foi développe jusqu'à ce qu'il établisse la façon de la vie. C'est le disciple qui est à bon Dieu. Vous pouvez demander bon Dieu pour augmenter la foi. On est là pour deux secondes pour comprendre la foi, s'accuser, créer une atmosphère pour une grâce, une acte personnel. Disciple qui est avec bon Dieu. Ça fait quelque temps. Jésus-Christ a ma chance avec eux. Et voilà que le monde de mon Dieu. Dieu pour la foi. Mais la femme fait de sens, qui n'a aucune connaissance, rapprochée de Jésus-Christ, parce que seule façon à ne pas le faire, même dans la circonstance pour qu'elle t'ait. Ce problème, c'est la case de tribulation. Parce que quelqu'un qui est dans l'évangile, il croit habitué à mon Dieu. Je crois habitué à mon Dieu. Et chaque fois, je trouve dans des situations de péché. Parce que je suis tellement habitué à mon Dieu. Je ne vais pas nécessité pour la foi de mon Dieu. Je vais nécessité pour faire la foi. Parce que la foi est toujours mise en contexte. La foi, pourquoi la foi? Pourquoi la foi? Pas le péché. Non, la foi est habituée dans le contexte de Dieu. La foi aussi créée à partir de l'atmosphère. Au Benoît, nos places que la foi m'a donné pour agir. Et en situation que la foi m'a donné pour exécuter. Ça vient en disant en folle source. Nous, nous, il y a, pour tout le monde qui a compris qui a signé. Ah, ma terre, et ça fait des fois. Nous, nous, nous, mon Dieu, mettez-nous dans des positions pour ta voix. Qui a signé? Est-ce que c'est la foi? Je ne sais pas la bouche ou à tout ça. Je ne sais pas une théorie qui va faire. Mais c'est une application pour Dieu dans le nom puissant de Jésus. Eh bien, négativement, Dieu, mon Dieu. La foi, mais la femme fait le sang. Il va dire Jésus, à mathématiques histoire. Les circonstances de la vie permettent que la prochaine côté pour lui parler à Jésus-Christ. C'est pas mon papa, ils ont mis comme l'évangile, c'est circonstance. Les circonstances de la vie, si maintenant on va mon Dieu, pas qu'à jouer. Dans les livres de l'Apocalypse, il y a 20 à partir de paroles de témoignage. Ça veut dire salabia, il faut dire salabia. Donc, on se balance, l'air à parler, la vive situation. Diable, comment tu manges, maladie, comment tu manges, lieutenant, comment, nous ne savons pas parler par les gens. Et là, vous savez parler par un capsule de chouïa, pas bien, mais l'impact avec le même état flambé des chétans dans l'église qui a compris mon Dieu, l'intuition que tu veux besoin. Eh bien, la femme, ça va se faire, excuse-moi. La femme fait le sens. Je parle en vie de moi, Jésus-Christ, mais sans cap couler dans le gars. Amen. Prayer quelque chose, indignation, pour le besoin de mon Dieu. Il faut que je me débrouille le sens. Parce que c'est pas ça. Rien va marcher. Tenez, Jésus-Christ, il faut que je me débrouille. Ça fait que quelqu'un qui est dans la vie spirituelle, il faut qu'on ait une intention, il faut qu'on ait cette intention. On dit non, la vie ne va pas continuer comme ça. Pas qu'à marcher dans ce qu'on fait ça. Pas qu'à ce qu'on fait capter sur ma corps. Pas qu'à ce qu'on fait capter pour ouvrir mon corps. Mais on met invisible ça. On met que pas qu'on est capable d'agir en conscience. Mais allez chercher de l'ivresse, pour aller chercher du trois mois, pour aller chercher de l'élection, pour aller chercher de grâce. Bon, mon fils, à l'âge, il y a. Mon Dieu, pour bien cette sainte colère. cette sainte médiation. Parce que preuve mon Dieu a fait, teste mon Dieu a fait la fin. L'homme est invisible de ça. L'homme est édition générationnelle. L'homme est capable de travailler pour être dans le même bois. Mais mon Dieu va continuer moyen pour qu'il va prendre conscience de la situation. Et dis non, il ne faut pas que ça change. Il faut que la situation change. Un bon petit temps pour que la situation change. Vous dites ça, il faut que ça change. Valère petit moi, valère Marie, valère madame moi, valère Job moi, valère papier immigration, valère gloire à ton nom de Jésus Christ, qui sont prêts à chercher maintenant, qui sont venus de besoin, qui sont venus de nécessité, est-ce que vous êtes dans les circonstances de la société, c'est plus amusant, bonjour, je viens plus vous, les gens, passez par l'espace, passez au même décidé, qui soit fait, qui soit fait, la gloire de Dieu, oui, la vie fait comprendre, la femme fait de ça, nous avons demandé, nous avons demandé, il va demander Jésus de changer la foi. Mais Jésus là, s'il n'a pas le pour le vivre lui-même, il est inconnu à Dieu. Mais tu peux le vivre si tu n'es pas inconnu à Dieu. Parce que mon Dieu te connaît, tu vas rencontrer avec sa femme. Mais si tu n'as pas le pour le vivre lui-même, tu es inconnu à Dieu. Mais c'est pas ça. Ils ont besoin, ils ont nécessité. Tout bagaille qui est là, nos circonstances qui sont là, nos situations qui sont là. Et la Bible dit que sa femme est comme ça. Si c'est qu'à tout. Pas besoin de parler ensemble avec lui. Pas besoin d'entendre la conversation. Pas besoin de la prière. Pas besoin de la prière. Parce qu'il y a des actions opposées. Lui parler plus que jeune. Il y a des actions opposées. Lui parler plus que jeune. Il y a des actions opposées. C'est des actions de soi. Comprenez ça fait. Les bons dieux le font miracle. Il va la prière. Il va le jeûner. L'aile besoin de ressusciter c'est Lazare. Il va la prière. La vie à la jeune. Tiens, il parle, il parle. Et puis parler avec la foi, ça qui veut. Donc, action. Il a même besoin de la prière. Il a même besoin de la questionner mon Dieu. Action, je vais permettre de faire la guérison. D'accord, peut-être que maintenant, je vois le monde, mon pardon. Je vois le monde, mon excuse. Ou bien, je vois le support, je vois les deux. Ou bien, je vois le support, je vois la prière, je vois la prière. Bon, je vais me quitter au passé inaperçu. Même lorsque les hommes ne peuvent pas être faits, bon, je vais pas quitter action à passer inaperçu. Je vais aller faire au jour devant les gens de tout le monde, pour tout le monde qui va me dire que yes, yes. Parce que quand on dit que vous êtes dans le temps, vous ne pouvez pas yes, yes. Ils sont inconnus, vous ne pas chercher. Alors, vous ne pas connaître, vous ne pouvez pas croire, vous ne pouvez pas voir, vous ne pouvez pas chercher. Vous ne pouvez pas regarder, vous ne pouvez pas être dans le circonstance de tout le monde. Sept mon Dieu, je vous dis dans une foule là, mais quand même, mon Dieu dans l'autre dimension, et que mon Dieu prend le exemple ça, parce que des fois, il n'y a pas tant de péchés, il y a une lueur spécifique capable de vous faire la démonstration aussi. J'ai de vous dire, tout le monde qui a pris des disciples de vous gagner la foi ça, c'est des disciples de vous gagner la capacité ça, mais c'est un fan bien connu, et voilà encore beaucoup plus dans ce sens, on va faire le même avec hier, on va prendre du temps de proclamation. Ensemble avec le diable. Et vous allez beaucoup plus loin ensemble avec le diable. Vous allez vous trouver. Et vous allez pas être invisible. Non, visible. Mon Dieu, vous êtes invisible pour les hommes. Mon visible. Mon Dieu, allez. Dans ma chapitre 16, dans ma chapitre 16, la Bible dit que Jésus-Christ décide, il fatigue, il va mettre une qualité de ses dents, nous l'avons reposé, nous l'avons reposé. Ça, c'est la décision. Mettre, ça va être la visite. Ça explique le côté humain de Jésus-Christ. ça exprime aussi l'homme mystère, même lorsque vous lui avez dit puissamment, pour que cette femme canadienne, la Bible dit que c'est que Jésus-Christ a caché, l'a reposé sur le territoire, tiré le Sidon. C'est ça qui est plus important, ça, là. Parce que si Jésus-Christ a le territoire, tiré le Sidon, ils ont un territoire connu à Israël. Et femme canadienne, elle va faire action, l'impression, c'est pas au hasard qu'on a choisi, parce que Sidon, c'est la ville de Jézabel. Jézabel, c'est un Sidonien, nous connaissons Jézabel, qui est femme, c'est un vampire. C'est ton femme qui, jusqu'à présent, qui a pris le danger.

qui a fait royaume avancer. Il a été personnel, mais il est de l'avancement du royaume. Et bien, maintenant, il va Jézabel, il va faire une démonstration, il va démontrer que tu es mon corps dans la zone, tu es mon corps dans le quartier. Pas mettre des étiquettes sur tout le monde, pour dire pas mieux pour qui existe dans la zone sans corps. Non, mon Dieu va le démentir par rapport à ça. Voir à toi, la contrôle de nos bonnes personnes. Il va le faire au même genre de faire Philippe. Les Philippe de Dieu sacré, les Nathanaël de Dieu sacré. Est-ce qu'il y a un bon bagage qui se dit à Nazareth? Mais Jésus-Christ va démontrer que lui-même, il est un bon bagage. Ça fait l'aime, on a parlé de l'évangile mal. Comme quoi, moi-même, son chrétien, moi-même, son homme de Dieu, moi-même, son femme de Dieu, la capable de tout le monde, même prendre la parole personnellement, pour dire qui est-ce, qui est-ce. Ce n'est pas des gens qui connaissent qui est-ce, qui est-ce, qui est-ce. Ce n'est pas des gens qui connaissent qui est-ce, qui est-ce, qui est-ce, qui est-ce, qui est-ce, qui est-ce, qui est-ce. Parce que les hommes parlent de qui est-ce, qui est-ce, tant aussi on sent qu'ils n'ont pas fait affaire. L'on fait affaire, ou on doit vous fléchir, mais ne pouvez pas dans le sens par eux, ne pouvez pas épouser les idées par eux. Pour une parole très créative. Mais je dis à ma pote, mes convictions personnelles, pour battre une anti-machine à baille, un anti-machine à baille chef, pour faire à gauche, pour faire à droite, juste pour chercher approbation. Approbation, nous ne pouvons pas faire la même chose. Approbation, nous cherchons la même chose. Parce que tout ça, nous approuvons aujourd'hui, même si Dieu ne va pas approuver de lui-même, parce que ça va faire affaire. Vous comprenez? On est pour nous garantir dans l'histoire par ça. Je dis à. Et que mon Dieu est une femme qui a pris la vie pour la femme. Mais femme, ça a l'intenté à la zone. C'est pas mon style parce que Jésus a une cachette. Il y a une question de Saint-Esprit. Et c'est d'abord ça. Allez, à l'entrée l'adresse. C'est la guérison plus ou moins. Gloire à toi. Au nom de Jésus. Est-ce que ça arrive en prophétie du matin? Al-Jonathan, c'est là. C'est lui-même qui a fait qui choisit. À l'entrée l'adresse. Al-Jonathan, fais les beaux jours. Al-Jonathan, fais le communiqué à c'est là le grand souverain de la terre. Ça se prophétie que ça va être pour le monde aujourd'hui. Ils m'ont déjà parlé en soi avec ça fait longtemps. Donc on va pas qu'on écoute. C'est la même telle pour le chercher. Je suis que nous quittons tout même. Parce qu'à chaque moment que nous voulons, nous comprenons qu'il va aller. Mais femme dans deux places là, mais la femme dans deux places là, il va dire que mon Dieu, c'est un païen. Peut-être que la femme perd de chance. C'est un juif. La vie va expliquer, la soirée de ces femmes-là. Mais cette femme, on s'en est bien. C'est pour chrétien, c'est pour juif, son païen. Il va jamais dans l'environnement de Jésus-Christ. Il y a un monde qui a travaillé la foi ou la caille. Il y a un monde qui a travaillé la foi avant même de promettre. Il y a un monde qui a travaillé la foi avant même de prendre l'évangile. Ah, ma terre, et j'aime la foi par la position, pas dans les conditions. La foi, c'est disposition du cœur. Mon Dieu travaille la foi de Rahab pendant que tu gères, pendant que tu mets ton peuple par contre mon Dieu. Mon Dieu travaille la foi. Et ça fait, je dis à bon monde qui me joint nous une balle en ce moment. Il va l'aider qui me joint nous une balle en ce moment. C'est bon Dieu travaille. Ça fait longtemps que mon Dieu va travailler. Mon Dieu simplement, il fait une manifestation de son œuvre pendant que tu parles en ce moment. Et bien ma terre, est-ce qu'on connaît mon Dieu travaille la foi petit toi. La travail, la foi madame ou la foi mari ou il y a des bagailles qui vont faire la maison, pas d'attendre tel, le monde du travail. Il y a un peu de matin, il y a une prostitution, il y a un peu de droit, pendant la norme, mon Dieu travaille la foi. Parce que faut que mon Dieu vous dise là-dedans, mon Dieu planifie et vous dise là-dedans, mon Dieu vous dise là-dedans, mon Dieu vous dise là-dedans, parce que le rabat va se faire, ça nous a fait ça, ça nous a fait ça, ça nous a fait ça, ça nous a fait ça, parce que t'es incontournable, t'as pas de il va capable de supporter le diable a approché l'ouest. 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L'elle ou elle pas qu'à tout le monde. La prédiction de l'environnement homme ou femme de Dieu. L'elle ou elle pas qu'à tout le monde. La prédiction de l'opposition pour pas qu'avoir coupé fruit. Vous fuyez au côté. Vous sortez à faire pour qu'avoir coupé dessus personnellement. C'est ça que vous avez voulu être tombé dans l'alcool. Qu'à vous être bien et faire des cagnes, cagnes, cagnes. C'est parce que le diable a eu. La fête au bagage est libre et facile. Au nom de Jésus-Christ, je suis là. Quel que soit alcool dans la bouche, quel que soit cigarette que tu as boit, que tu as fumé, que tu as empêché que ce soit Dieu, le Saint-Esprit qui boit la bouche, je suis là. Que l'on boit alcool, l'on vomit, que l'on fume cigarette, l'on vomit. Et puis,

0: 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Et même finir ensemble avec nous aujourd'hui à la première partie de la avec cette femme canadienne qui nous soutient tout le monde.
1: La femme canadienne et sa fille, l'autre là, la foi démoniaque, ça signifie que la foi va se faire. et puis on a niveau de la foi, quand on est malade, de manière physique, c'est pas déjà pas fait, on fait du caguerie, ça veut dire mon Dieu caguerie de diabète, mon Dieu caguerie ou de cancer, mon Dieu caguerie ou de rebastation, c'est ça qui s'est aussi, c'est capable de pas avoir mon Dieu limite, c'est que mon Dieu pense que mon Dieu caguerie c'est ma maladie diabolique, non, on fait toute maladie qui est origine du diable, parce que maladie c'est du péché, donc qui est-ce qui n'a pas péché sur la tête du diable, donc les maladies que le diable a volé personnellement, pour un monde qui a forgé maladie, c'est pas un diable, mais cependant, c'est le péché qui cause la maladie, ils ont origine diabolique, donc ça veut dire que mon Dieu l'a pour tous les œuvres du diable. Maladie, parce que c'est les œuvres du diable. C'est ce que je dis, quelle que soit la forme de maladie qu'on a, quelle que soit l'origine du bon Dieu capable de guérir, quelle que soit maladie, c'est ceux qui sont à travers la nature, bon Dieu qui a guéri, ils sont démons, bon malade, bon Dieu va guérir aujourd'hui. Dans le grand tête, bon Dieu nous libère par rapport à la maladie. Donc, deux messages, c'est deux intercesseurs. Deux intercesseurs. Deux intercesseurs, ça fait dans le but de ce qu'il y a. Bon Dieu, la vie cherche une intercesseur qui vous mettez dans la brèche. Parce que l'homme, nous, c'est intercesseur. Ça fait la foi. La prière, prière. Il va se voir, prière, pour tout, parce que c'est besoin, c'est nécessité. C'est son arrêt, mais il va se voir. Et motivation en là, parce que vous savez que si bon Dieu fait ça pour vous-même, si bon Dieu fait ça pour vous-même, c'est son recherché, motivation là. Mais on va peut-être se dire, qui motivation pour vous-même? Motivation que vous avez servi de vous-même de l'hiver. Mais les fois, on va peut-être se dire, c'est pas ce que je vais même manger, je vais saluer. Parce que vous avez peut-être se dire, c'est pas même est-ce que c'est mon Dieu qui bon ça pour faire? Ça fait longtemps que nous faisons une intercession. On va chercher à vous chercher, vous pouvez chercher à Seigneur. Apprendre, comprendre. C'est mon Dieu qui bon fait ça. Parce que si vous voulez chercher à vous chercher, vous pouvez décourager le carbone pour vous faire tout ça. Vous prenez ça pour là. Et ça qui fait que la foi de l'intercesseur est grande. Vous dites ça. Parce que non seulement mon Dieu en dimension pour soi sur l'intercesseur, mais aussi et chaque fois, vous avez fait une intercession avec un matin. Et chaque fois, vous avez intercédé. Non, vous avez intercédé. Moi, je vais vous dire, il arrive. Est-ce qu'il est empêché? Est-ce qu'il va l'empêcher? Et puis, voilà. Bon Dieu, vous intercédez sur le monde. Vous intercédez pour lui-même. Vous intercédez. Discutez. D'après Moïse, comme vous prenez intercédeur, malgré que vous avez fait péché, malgré que vous avez fait mal, Moïse, pas de parce que bon bagaille, bon bagaille qui va arriver dans le monde, c'est lui-même qui va mettre dans lui-même la capacité de pécher. Parce que bon miracle, il faut que vous-même, si vous n'avez pas quitté le péché, c'est parce que votre candidat vous a fait déjà. Votre candidat, vous comprenez ça, vous-même lorsque vous êtes dans l'église, c'est réel. Parce que vous ne pouvez pas faire miracle ça, vous retournez dans la même position, dans la même situation que vous êtes. Non, Jésus-Christ fit délivrer l'aigle, les couchés à l'eau de péché, paralysé. C'est ça. Mais Jésus-Christ a le jeune lui personnellement. Pour qui ça fait Jésus-Christ a le jeune parce qu'il ne prenait pas capable. Il va capable de lever personnellement. Mais quand même, je vais arriver à ce avec les messieurs, Jésus-Christ lui dit allez pas pécher encore. Cependant, on nous essaye pour qu'ils raison. Jésus-Christ lui dit allez pas pécher encore. Je ne sais pas de qui vous êtes. Vous reconnaître l'état de péché. Vous êtes reconnaître l'état de situation. Vous êtes reconnaître ça personnellement. Bon Dieu, pour action. Vous êtes quelque part bon Dieu pour action. Vous êtes attiré à l'action. Vous êtes attiré à l'action. Vous êtes pas bon pour ça, ma soeur. Pas bon. Même si nous avons un goût de sale capable de faire ça. Si vous décidez de faire ça encore. Si vous décidez de agir de la même manière. Mais ça l'a fait pour vous-même. Ça fait aller pas pécher encore en quelque sorte. Si Baptiste mettait le Jésus-Christ, c'est une décision personnelle qu'il dépend. Peut-être analyse la situation. Il dit ouais, il te coupe une chose, il a froid le domaine là. on va prendre ça de là. La femme fait de son idée, mais n'est pas ça. Bon, ça, va lui même profiter à cause de lui-même. La situation est là. Malais, pas péché encore. Madame, bien content que tu retires ça à parler ensemble. Bien content que vous communiquez ensemble avec nous, je dis. Mon seul bagage qui va dire, avant que vous mettez de musique, ça, vous allez tourner ensemble. C'est que mon Dieu travaille. Même si le bon Dieu fait silence sans travail. Ah, c'est ça, c'est où ensemble. Émission, vous arrivez à terre, vous campez avec conviction, bon Dieu a travail, bon Dieu, il y a pouvoir, il y a puissance, vous faites n'importe qui salsé, parce que bon Dieu, l'elbali, l'éternité, envahit, il y a pouvoir, je dis, vous a agi, vous connaissez, et c'est lui-même, vous voir, vous exécutez, salsé, La gloire de Dieu, Je vais te dire,

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Maintenant, au nom de Jésus-Christ, toute maladie de gorge, le Saint-Esprit effacé, toute maladie dans le cerveau, le Saint-Esprit effacé, toute maladie dans l'estomac, le Saint-Esprit effacé, ma terre. Maladie qui découle, ma terre. Le Saint-Esprit effacé. Maladie du cœur. Nous effaçons par l'autorité du Seigneur. 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Jésus de Nazareth, pour te venir nous à la croix. 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Ça nous lâche sous la terre, il lâche dans le ciel. 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Maladie. Marre, nous marre, baka. Maintenant nous marrons expédition. Maintenant nous marrons interpellation. Maintenant nous marrons toute tentative de faire mon matin. Nous marrons toute forme de pouvoir maléfique matin. Au nom de Jésus-Christ. Maintenant, au nom de Jésus-Christ, nous marrons toute forme d'attaque démoniaque. Attaque de démons dans l'habitation. 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Attaque de démons par souci. Nous marrons, maintenant. Attaque de démons qui va nous faire petit, maintenant. 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Quelle que soit façon à manifester attaque, moi je dis, vous décrétez, ou sans autorité. La vie moi libre, maintenant, libre pour m'adorer. Libre pour me célébrer, mon Dieu. L'esprit qui bloquait nous avant ce matin. 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L'esprit de pauvreté. Maintenant nous marrons. Toute forme de l'esprit qui a terrorisé la nuit, maintenant. Nous marrons. L'esprit qui empêchait de faire ce matin. Vous m'arrêtez dans le nom puissant de Jésus. L'esprit qui bloquait destinée. Maintenant, on m'arrête. L'esprit de habitation. Maintenant, on m'arrête dans le nom puissant de Jésus. Nous relâchons la prospérité. Nous relâchons la gloire. Nous relâchons la bénédiction, ma terre. Nous relâchons la vie, ma terre. Nous relâchons la bénédiction, ma terre. Au nom de Jésus-Christ. Au nom du sang versé à la croix. Au nom du Tout-Puissant, ma terre. N'a marché sur l'eau. N'a pas marché sous serpent. N'a pas marché sous scorpion. N'a pas marché sous toute la puissance de l'ennemi. Au nom de Jésus-Christ.

me mettons en accord avec Jésus-Christ par son sang qui a été versé à la croix. Me mettons en accord avec le Saint-Esprit qui donne le pouvoir pour nous marcher sous toute la puissance de l'ennemi. Nous mettons en accord avec la parole qui donne une option pour nous marcher sur eux. Prenons le camp devant, Seigneur. Maintenant, en accord avec la vérité. En accord avec le Saint-Esprit. En accord avec Jésus-Christ, maintenant. Nous acceptons ce coup de la victoire qu'on donne, maintenant, Seigneur. Sous le pouvoir de la sorcellerie, que tout le monde qui a utilisé magie, que tout le monde qui a utilisé sorcellerie, matin, Seigneur, ne baguez plus voir sous nos matins. 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

Allez, on va se faire.

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Ça
Parce que je pense que nous sommes passés par la cour.
Le verset 37,
Même
Parce que
Je suis là.

Parce que l'autre,
Capacidade,

Parce que si c'est cette situation,
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Level 2,
Le fait que la foule a fait la
Je suis un peu plus de temps.

Je suis un peu plus de temps.

0: Je suis Mais c'est pas ça, c'est pas ça. dans le contexte. Votre
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2: Allez, Je suis tellement La Parce que c'est pas naturel, normal,

0: ça les gens. Ils parlent pas des chansons. Même des visions de Jésus. Même pas. Quand des hommes sont livrés à eux pour les faire souffrir. Même pas. Quand ils sont ensemble sous leur bouche. Même l'esprit de seul, comme la nuit, va simplement endormi. Relation, communication, on va il leur donne des avertissements et met les choses à sa sensation. Il leur donne des avertissements. C'est des bagailles. Tu vas aller dans la vie. C'est pas un point de vue clair. C'est un peu plus.
1: Je vais vous faire un peu de temps. 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Mon Dieu, ma chance soit avec moi. 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Célébration au nom de Jésus. 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Les maris ont retourné la carte. 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Son papa et ses corps. 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Je vais jouer le résultat. Je vais jouer 5 ans. Je vais jouer le résultat.
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plus, Seigneur. Sois mon guide. Car longtemps je me suis éloigné de ce chemin que tu as tracé. Et j'ai enfin réalisé que je suis né pour t'adorer. Alors je me prosterne. Je t'ouvre mon cœur et ses compartiments. Et je te dis oui. Oui, Seigneur. Oui à ta volonté. Oui à ton appel.

Gloire à Jésus, gloire à Jésus-Christ, alléluia, merci Seigneur, gloire à Dieu, merci Seigneur, louez l'Éternel car il est bon, car sa miséricorde durera toujours. Que tous ceux qui respirent louent l'Éternel, louez l'Éternel. Amen, amen. Bien-aimés, nous saluons au matin, hein? Nous disons bon Dieu béni, nous disons la paix de Dieu soit avec vous. Que Seigneur est capable de bénir au matin, hein? Peu importe côté que vous êtes ou attendez Radio Emmanuel, que Papa est capable de localiser, que Mène est capable de longer sous, afin que ça que vous cherchez, ça que vous avez besoin d'un Mène pour capable de joindre. Alors, matin, c'est encore une grâce que Seigneur l'a fait nous pour nous capables ensemble. Chaque fois, nous dormons, coucher, nous dormons, nous lever, nous disons bon Dieu merci. Parce que c'est simplement grâce que le fait nous gagnons toute faculté, nous capables de faire des mouvements. Nous disons Seigneur l'a merci matin. Hein? Alors que bon Dieu bénit en pile. Nous allons lire ensemble dans Éphésiens chapitre 6, versets 10 à 20. Éphésiens chapitre 6, versets 10 à 20. Amen. Au reste, fortifiez-vous dans le Seigneur et par sa force toute puissante. Revêtez-vous de toutes les armes de Dieu afin de pouvoir tenir ferme contre les ruses du diable. Car nous n'avons pas à lutter contre la chair et le sang, mais contre les dominations, contre les autorités, contre les princes de ce monde de ténèbres, contre les esprits méchants dans les lieux célestes. C'est pourquoi prenez toutes les armes de Dieu afin de pouvoir résister dans le mauvais jour et tenir ferme après avoir tout surmonté. Tenez donc ferme, ayez à vos reins la vérité pour ceinture. Revêtez la cuirasse de la justice. Mettez pour chaussure à vos pieds le zèle que donne l'évangile de paix. Prenez par-dessus tout cela le bouclier de la foi, avec lequel vous pourrez éteindre tous les flèches enflammées du malin. Prenez aussi le casque du salut et l'épée de l'esprit qui est la parole de Dieu. Faites en tout temps par l'esprit toutes sortes de prières et de supplications. Veillez à cela avec une entière persévérance et priez pour tous les saints. Priez pour moi afin qu'il me soit donné, quand j'ouvre la bouche, de faire connaître hardiment et librement le mystère de l'Évangile, pour lequel je suis ambassadeur dans les chaînes et que j'en parle avec assurance comme je dois en parler. Amen, amen. Père éternel, Dieu tout-puissant, Dieu d'Israël, Papa, en foi, au nom de Jésus-Christ, nous approchons par vos côtés. Nous bénissons, nous faisons l'orange pour vous. Nous bâons gloire, cher Sauveur. Nous te remercions encore, Seigneur, pour grâce. Merci, Seigneur, pour notre journée que vous accordez nous. Merci, Seigneur, pour chaque bien-aimé, ô Dieu, qui en baligne en captant de vous. Merci, cher Sauveur, pour Radio Emmanuel. Merci pour Maison de prière. Merci pour Pasteur Roche. Merci pour Madame ni cher Sauveur. 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Déverser l'huile fraîche sous tête nous. Mettez parole sous bouche nous, ô Dieu. Parce que nous-mêmes, nous pas connaissons. On va seulement utiliser nous comme un instrument dans la main. Père, nous prions au nom de Jésus-Christ de Nazareth. À lui-même seul, l'honneur, la gloire, l'exaltation au siècle des siècles. Amen et amen. Bien-aimés dans le Seigneur, une fois encore la paix, bon Dieu, avec. Bon Dieu béni. En lecture que nous sommes faits dans Éphésiens chapitre 6, versets 10 à 20, nous sommes capables de réaliser que c'est un passage côté que l'apôtre Paul t'a écrit. 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
malgré li te nan chaîne, malgré li te nan prison, malgré yo te fait mal à cause de l'évangile, parce que li pas te fait rien qui te mal, c'est simplement l'évangile que t'a prêché. 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Noël a encouragé peuple Éphèse là pour être capable d'être fidèle. 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Il a bâillé des recommandations comment pour être capable de comporter et dans qui combat que yo, qui sorte de combat que y a mené. À qui est-ce y a combat? Comment pour être capable de camper, pour être capable de remporter et la victoire? C'est comme s'il t'a encouragé pour résister à toute attaque ennemie parce que la victoire, c'est pour yo que lié. 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Et nous-mêmes, bien-aimés, nous gagnons des oppositions. Mais malgré tout, nous, apôtre Paul lui-même, puisqu'il a une stratégie comment pour te combattre, il n'a pas compté sur tête. Li. Nous, plus tard, dans 2 Timothée chapitre 4, verset 7, côté que la parole, il dit, j'ai combattu le bon combat, j'ai achevé la course, j'ai gardé la foi. Eh bien, li mène combat très bien jusqu'à ce que li remporte la victoire. 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

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Quelle demeure pouvez-vous me donner, et quel lieu me donneriez-vous pour demeure? 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Car dès le premier jour où tu as eu à cœur de comprendre et de t'humilier devant ton Dieu, tes paroles ont été entendues. Et c'est à cause de tes paroles que je viens. Le chef du royaume de Perse m'a résisté 21 jours. Mais voici, Michaël, l'un des principaux chefs, est venu à mon secours et je suis demeuré là auprès des rois de Perse, roi de Persa qui bolié dans deuxième ciel, parce que deuxième ciel c'est là qui c'est quartier général des puissances, des autorités, des anges déchus que bon Dieu lui-même l'y t'a chassé dans présence li. 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

0: 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Nul ne vient au Père que par moi. 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Et vous voulez accomplir les désirs de votre père. Il a été meurtrier dès le commencement et il ne se tient pas dans la vérité. Amen. Parce qu'il n'y a point, il n'y a pas de vérité en lui. Lorsqu'il profère le mensonge, il parle de son propre fond, car il est menteur et le père du mensonge. 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

Actes des Apôtres, chapitre 8, à partir du verset 26. Un ange du Seigneur, s'adressant à Philippe, lui dit, « Lève-toi et va du côté du midi sur le chemin qui descend de Jérusalem à Gaza, celui qui est désert. » Il s'éleva et partit. Et voici un Éthiopien, un eunuque ministre de Candace, reine d'Éthiopie, et surintendant de tout ce trésor, venu à Jérusalem pour adorer. S'en retournant assis sur son char, il lisait le prophète Isaïe. L'Esprit a dit à Philippe, « Avance et approche-toi de ce char. » Philippe a couru et entendit l'Éthiopien qui lisait le prophète Isaïe. Il lui dit, « Comprends-tu ce que tu lis ?» Il répondit, « Comment le pourrais-je si quelqu'un ne me guide ?» Et il invita Philippe à monter et s'asseoir avec lui. Le passage de l'Écriture qu'il lisait était celui-ci. Il a été mené comme une brebis à la boucherie et comme un agneau muet devant celui qui le tend. Il n'a point ouvert la bouche. Dans son humiliation, son jugement a été levé et sa postérité qui la dépendra. Car sa vie a été retranchée sur la terre. L'eunuque dit à Philippe, je te prie, de qui le prophète part-il ainsi? Est-ce de lui-même ou de quelqu'un d'autre? Alors Philippe, ouvrant la bouche et commençant par ce passage, lui annonça la bonne nouvelle de Jésus. Comme ils continuaient leur chemin, ils rencontrèrent de l'eau et l'eunuque dit, voici de l'eau, qu'est-ce qui empêche que je sois baptisé? Philippe dit, si tu crois de tout ton cœur, cela est possible. L'eunuque répondit, je crois que Jésus-Christ est le Fils de Dieu. Il fit arrêter le char. Philippe et l'eunuque descendirent tous deux dans l'eau et Philippe baptisa l'eunuque. Quand il fut sorti de l'eau, l'Esprit du Seigneur enleva Philippe et Philippe ne le vit plus, tandis que joyeux, il poursuivit sa route. Il poursuivait sa route. Philippe se trouva dans Azote, d'où il avait jusqu'à Césarée. Il alla jusqu'à Césarée en évangélisant toutes les villes par lesquelles il passait. Maman, salut au matin. Moi, dis bon Dieu merci qui permettent que on s'en avec nous pour nous participer dans l'émission Commandé Matin. J'aime toujours dire que c'est une joie, un privilège. Une bénédiction pour moi, pour me toujours avec vous chaque matin, pour nous capables participer ensemble dans l'émission Commandé Matin. Maintenant, nous connaissons que le Saint-Esprit, comme d'habitude, lit toujours des sons dans André Radio Emmanuel et permettre que nous vivions des moments exceptionnels. Un matin, le Saint-Esprit dit, il y a un ange du Seigneur qui s'adressa à Philippe, lui dit, lève-toi, il va du côté du midi sur le chemin qui descend de Jérusalem à Gaza, celui qui est désert. Eh bien, il y a un ange en mission que Philippe pas de connaissant. Il y a un ange en mission, c'est ça pour apprendre qu'on est du point de vue spirituel. Il faut avoir l'esprit qui alerte. Et c'est pour toujours préparer. Eh bien, le seulement ou décide de dire ma préparation. Ou par contre, qu'il est bon Dieu à faire intervention. Parce que l'homme spirituel, c'est un homme qui doit être toujours alerte. Parce que l'homme bon Dieu et l'esprit que bon Dieu est. Bon Dieu, pas qu'on a fait fatigue, il pas qu'on a pris découragement, désespoir. Bon Dieu, besoin, même si corps physique ou petit gens, cagou. Mais spirituellement, qu'à alerte. Le Jésus-Christ pour la disciple, de Matthieu 26, dans le verset 41. La parole à monsieur, il dit, monsieur, veillez et priez. Pour Isaac Fell dit, veillez avant. Ensuite, il dit, négociez pour la prière. Et c'est pour nous des gens qui sont alertes. Il dit, veillez les moins de circonstances sur la terre,
Parce que chaque bagaille qui a fait sur la terre, il a une portée spirituelle. Et puis ce bagaille qui a fait sur la terre, il a une portée spirituelle. Il a une portée spirituelle divine ou bien une portée spirituelle maléfique. Parce que la terre n'a pas carité au juste milieu. La zone grise n'existe pas. Et soit zone blanche ou bien zone noire. La zone grise n'existe pas. Et c'est pour cette raison, un chrétien doit toujours alerter pour qu'on dise, bon Dieu, frère, fait dans telle circonstance, dans telle circonstance. Il dit, si bien, veuillez prier. Parce qu'il retrouve les gens à endormi. Ça veut dire, si les gens te connaissent exactement, dans le moment où Jésus-Christ a suivi, a prié ensemble avec toi, qui ça, moment ça signifie, il va l'abdormir. Il va l'abdormir. Parce que signification, moment ça, son signification de combat spirituel qui vraiment pral orienter l'humanité. Donc, ne va l'abdormir. Maintenant, bon Dieu, demandez-moi pour me réveiller. Il y a de grandes choses qui vont passer dans la vie. Réveillez-vous. Il y a un vieux bagaille que ouais ou pas qu'à jouer avec ça. Ça signifie quelque chose qui pourrait le venir. Et bien, Dieu a besoin ou alerter ou sous pied pour capable fonctionner ensemble avec lui. Parce que des bagailles que bon Dieu, spirituellement, bon Dieu a annoncé ou pas qu'à prendre pour un hasard. Il faut prendre que si elle l'a planifié pour ça. Ainsi que Maxime dans le Seigneur, ou même qu'à écouter qui boit ensemble avec moi. Si l'autre fois, ou te gen sommeil spirituel, ou te dis ma gen temps, ma oué qui ça m'a fait, laissez l'esprit vous m'invite de consacrer, pas possible. Réveillez-vous. Eh bien, Maxime, le Seigneur, Philippe, c'est ton Jack. Ton Jack que fait choisir, dans l'acte des apôtres, chapitre 6, où il est capable de prendre soin les veuves et les nids. Parce que des grandes discussions par rapport à la séparation, etc. Mais ça me remet, même lorsque il y a une discussion par rapport à la séparation, et une discussion qui a une portée spirituelle, dans le sens, c'est une discussion qui a un rapport avec jeunes, avec Bakoné, et un service qui a dirigé, c'est un jeune qui a dirigé, mais ça a son bagage, service au temple, il va le créer un ministère pour lui parce que le ministère, depuis ce côté, il a besoin. Et ça fait, nous devons, l'église qui doit exister, l'autre exister, pas le même ministère, parce que besoin qui doit différent. Et ça fait, le ministère pas qui doit copier, coller l'autre ministère. Parce que besoin est différent. Quand on a besoin là, l'autre côté a l'autre besoin. Et à chaque fois qu'il y a besoin, il y a un ministère qui doit créer. Et c'est pour une des raisons. Lorsque il y a un problème, ça, n'est que nous pourrons créer un ministère diaconia. Il pourra élire des diacres. Mais ce qui est beaucoup plus important, c'est que même lorsque c'est un ministère qui est foncièrement spirituel, n'est qu'il y a demandé pour que ce soit des hommes spirituels qui pourraient aller en place là. Même lorsque c'est un ministère qui est foncièrement spirituel, n'est qu'il y a demandé pour que ce soit des hommes spirituels qui pourraient aller là-dedans. Pour qui ça? Parce qu'il y a un rapport avec mon Dieu. Ou gen rapport avec mon Dieu. De voir l'intérieur de l'église, ou gen rapport avec mon Dieu, ou gen rapport avec la spiritualité. Et c'est que dans l'Ancien Testament, depuis ces ustensiles qui étaient dans le temple, où tout était oindre, et où tout appartient à mon Dieu lui-même. Et ça fait matin, il y a pensé seulement leur appel à prière, Dieu bon Dieu sous. Il y a pensé seulement. Lorsque on est dans l'église, main levée en l'aise, non, dans n'importe quelle circonstance, Dieu, bon Dieu, toujours sourd. Parce que, frère, travail, bon Dieu, pas fait avec intelligence humaine. Travail, bon Dieu, fait avec l'intelligence spirituelle. Même qu'avec moi, qui a participé aujourd'hui à la émission, comme des matins, le Saint-Esprit dit, pour me dire que c'est pour alerte. Eh bien, là, on m'a depuis choisi des hommes qui sont spirituellement avancés, n'est que choisi. Et puis, la Bible fait comprendre que les apôtres imposaient les mains sur eux. Et puis, Dieu a fait ça à faire. Hein?
Maintenant, il y a un peu de monde qui a dit, ah, c'est un bagage, c'est un bagage rapport. C'est à le servir, mon notable. Qui a un rapport pour apôtre obligé, mettre main sous tête, etc. Frère, c'est dans l'église. Ou par contre, qui côté diable a entré? Dans les bagages qui paraît banal, minime. Et là, dans le diable là, ouais, côté qui paraît surveillance. Côté moun pas la penser, côté moun pas la croire. Le diable a choisi pour le faufiler pour entrer là. Parce qu'il connaît que côté moun pas porter attention à lui-même. Et c'est là qu'il a choisi pour le capable faire des gars. Mais ça fait, j'aime décommencer mission ensemble avec le matin. Pas prendre rien à la légère. Dans même 1 Pierre 5, verset 8, bon Dieu dit, soyez sobre et veillez. La question de l'alerte spirituelle est bon bagaille pour nous prendre avec à la légère. Apôtre déposé mes nègres. Il quitte eux. Et puis nègres dit eux-mêmes, il a été attaché à la prière et à la méditation de la parole de Dieu, à l'enseignement de la parole de Dieu. Même parmi nègres, parmi sept nègres, ça te gen deux, oui. Te gen deux, que c'est pas Jack que t'es ivre, non. Bon, j'ai passé avec dans les chemins de Jaconia, mais c'est pas Jack que t'es ivre. Il est des serviteurs de Dieu, qui, bon, j'ai été pour faire quelque chose. Mais quelque part, n'est que t'es barré. N'est que pas arrivé à destination côté, bon, j'ai été planifié pour toi. Mais bon, j'ai gon route, des fois, nous pas connaît qui côté route sa sortie. Et ça fait, puis j'aime qui t'a découragé. Puis j'aime penser que ça, bon Dieu, j'ai pas privé. Lorsque, dans le moment où t'as remis le rivière, ou pas où elle rivière, et puis ou même, moi, dit que ça, qui a, ça pas fait encore. Fais bon Dieu confiance. Dès que pas gain route, bon Dieu crée route. Parce que des bagailles, bon Dieu fait, même ou même après son mandat. Comment bon Dieu fait passer par là? Comment bon Dieu fait passer par la prison pour le fond de rivière? Premier ministre dans le pays. Maintenant, bon Dieu a étonné certaines personnes. Dans la position qu'on pas de penser, dans la place qu'on pas de penser qu'on taille, bon Dieu va le mettre là-dedans. Bon Dieu a étonné certaines personnes maintenant. Dans le travail, on pas même faire application. Il y a pris l'eau. Immigration, normalement, ça compte prendre tant d'années. Le regard du report là, même, il pas même prendre une année. Il prend quelques mois et puis ça résout. Eh bien, un seul bagage qui m'a dit matin. Il y a un monde qui va faire test pour enceinte. Il va le saisir pour voir que il va un petit malaise qui vous a gagné. Bon, je vais au petit. Eh bien, matin, dans quelque soit façon que bon Dieu va le faire surpris, il y a une bonne nouvelle pour matin. C'est une façon pour bon Dieu capable de faire comprendre que le travail sur le cas là.

Bonne chance avec moi qui a participé dans l'émission commandée matin. N'est-ce que quitter bon Dieu dirigé? C'est des évangélistes qui ont été. Et tu as Étienne, tu as Philippe. Tu as Étienne, tu as Philippe. Étienne passé par martyr. Il a dit, il a lapidé, monsieur. Il a tué, monsieur. Et bien, Philippe lui-même. Bon Dieu, épargne. Et puis, monsieur, continue à évangéliser. Eh bien, le monsieur arrivé à la Samarie. Il évangélise un paquet de monde converti. Mais je vais juste passer sous ça pour me faire connaître. Monsieur passé Samarie. Samarie n'est pas supposé évangéliser seulement par Philippe. Samarie était supposé évangéliser par les apôtres. Parce que c'est Jésus-Christ même qui te dit à Jérusalem et en Judée, à Samarie jusqu'aux extrémités de la terre. Hein? Bon Dieu même qui te dit ça. Maintenant, moi je veux dire que bon Dieu a une façon pour l'accomplir volonté. Même lorsque les hommes ne parlent pas, quelle fois bon Dieu fait silence? Et parce que bon Dieu ne parle pas et fox et moun. Mais ça, la diable, il va à l'exécution quand même. Bon Dieu, il y a 7000 hommes qui ne peuvent jamais mettre à genoux devant Baal. Lorsque bon Dieu est long homme, ou pense qu'au supérieur, ou pas voulu faire ça, bon Dieu, mando pour faire, eh bien, ça ne peut pas arriver. Bon Dieu, il y a des hommes qui sont disposés pour accomplir volonté. Maintenant, quel que soit côté. Bon Dieu a privé sous, attendez. Bon Dieu a privé sous. Vous êtes maintenant en droit très reculé en Haïti. Pas de monde qui pense qu'on existe. Pas de monde qui pense qu'on est là. Ah, ouais, mais vous êtes maintenant en droit très reculé. Et puis, pas de missionnaire qui doit aller là, etc. Vous avez une bonne nouvelle pour matin. Bon Dieu a privé sous. La privé sous, parce que dans le calendrier, bon Dieu, il était écrit dans tel mois, dans telle année, dans tel jour, la vraie côte ensemble avec vous. Et là, bon Dieu a planifié lui-même. Il va planifier selon les circonstances. Il planifie selon l'exactitude des temps. Et ça fait pas, planification, bon Dieu, pas jamais au hasard. Planification, bon Dieu, pas jamais au hasard. Planification, bon Dieu, toujours été. Il y a un bagaille que bon Dieu décide de faire, il a fait quand même. Si j'ai juste dit à bon Dieu décide pour le guérir, il a guéri. Si j'ai juste dit à bon Dieu décide pour le marier, il a marié. Si j'ai juste dit à bon Dieu décide pour la petite, il a bonne petite. Et si j'ai juste dit à bon Dieu décide pour le cas toucher cœur pour venir à la conversion, ça a fait. C'est le bagaille que je connais maintenant. Dans l'émission commandée maintenant, il y a un bagaille que bon Dieu voulait arriver. Il y a un bagage que bon Dieu voulait passer. Et que quelle que soit la façon que l'ennemi a campé pour empêcher ça d'arriver, bon Dieu va quitter ça arriver. L'ennemi a anathème matin. Parce que ça, bon Dieu planifié pour arriver à la privée. Au nom de Jésus-Christ Nazareth. Frère Maxime dans le Seigneur. Le Philippe finit évangéliser la Samarie. La Bible dit Philippe a cherché Apotio qui était à Jérusalem. Parce que monsieur était en mission. Mais son mission est limitée. Et ça fait, la dimension, la relation avec mon Dieu, il faut qu'on ne côtoie pas arriver, qu'on ne pas arriver. Parce que mon Dieu n'est pas jamais le super homme. Mon Dieu relie des outils, mon Dieu relie des instruments. Mais pas jamais des super hommes. Ou jamais connaît un outil qui va faire toute bagaille. J'ai mis un seul outil sur la terre. Il y a une polyvalence. Quel que soit ça, vous voulez le faire ou non. Vous voyez que dans la construction de chaque sac à fait, il y a plusieurs outils qui mettent ensemble pour permettre que la construction en fait. Eh bien, la vie chrétienne, c'est une construction qu'elle est. Et ça fait bon Dieu, pas jamais un seul grand monde pour vision. Dans 1 Corinthiens chapitre 12, à partir du verset 7, l'apôtre Paul dit que ça que les dons de manifestation de cet esprit, bon Dieu, baille à chaque individu séparément.
C'est un seul côté, il dit que ça.

Parce que si un monde gain don pour parler en langue, prier bon Dieu pour capable bon dans l'interprétation dans 1 Corinthiens 14 13. Il prier bon Dieu pour bon Dieu capable bon dans bonne interprétation. Ce qui veut dire que un monde qui gain don de parler en langue normalement ou doit supposer gain don d'interprétation. 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Pour capable de traduire pour peut-être pas. Ainsi, comme accepte dans le Seigneur, Philippe sentit que son grâce, son honneur, que bon Dieu bal, pour lui capable de traverser la Samarie, à prêcher l'évangile pour un homme converti. Mais Philippe connaît vraiment monde qui est responsable pour établir le ministère sans, et bien ça, c'est les apôtres. Il n'est pas dit que ça, ah, mon cher, on a une opportunité, là, m'a tout battu sur l'église, là. Et puis, là, moi, connais, m'a sous son zo. 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Et parce que il y a des gens qui convertit pour Philippe prend sa responsabilité pour le connaître, il y a un appel et puis non, il a cherché disciples, il a cherché apôtres. Et là, il est arrivé, il y a un bagage qui était manqué. Malgré Philippe était évangélisé, mais il s'est descrit à la connaissance. Et il y a un bagage dans Matthieu chapitre 16, dans le verset 19, il y a un bagage, bon Dieu, de dit Pierre, Philippe est là. Bon Dieu le dit Pierre, Philippe Atla. Et bien ça, bon Dieu le dit Pierre, comme ça que je te donnerai les clés du royaume des cieux. Ce que tu liras sur la terre sera lié dans les cieux. Ce que tu délieras sur la terre sera délié dans les cieux. Les clés. Avec dit Pierre, c'est lui-même qui a ouvert votre royaume. Non? Ben, Jérusalem qui c'est les Juifs, Samarie qui c'est les Samaritains. Et jusqu'aux extrémités de la terre, en l'occurrence de Corneille dans Actes des Apôtres, chapitre 10. Parce que c'est Pierre, dans Actes des Apôtres, chapitre 2, lorsque le Saint-Esprit descend le jour de la Pentecôte, Pierre prêchait, et il y a 3000 âmes qui viennent à la conversion. Ok, avec le Saint-Esprit qui descend, Pierre prêchait, 3000 âmes viennent à la conversion, donc ça veut dire que monsieur ouvert porte là-bas et les Juifs. Et vous voyez, dans Actes des Apôtres, chapitre 8, les Pierre arrivé à la Samarie. Pierre et Jean, ils ont imposé les mains aux Samaritains, et les Samaritains, ils ont reçu le Saint-Esprit. Verset 14, lorsque les apôtres qui étaient à Jérusalem, ayant appris que la Samarie avait reçu la parole de Dieu, ils envoyèrent Pierre et Jean. Verset 15, ceux-ci arrivés chez les Samaritains prièrent pour eux, afin qu'ils reçussent le Saint-Esprit, car ils n'étaient pas encore descendus sur aucun d'eux. Ils avaient seulement été baptisés au nom du Seigneur Jésus. Alors Pierre et Jean leur imposèrent les mains et ils reçurent le Saint-Esprit. Reçurent. Ça veut dire que Philippe était dans certaines limitations. Il baptisait Mouniodo, mais pour être rempli du Saint-Esprit. Ça veut dire, Maxime le Seigneur, d'enseigner où ça a déjà gagné une distinction entre la nouvelle naissance et être rempli du Saint-Esprit. Être rempli du Saint-Esprit, c'est une nouvelle expérience qui a lieu. Lorsque Pierre déposait main sur eux, frère Maxime, nous tous pas gagné même onction. 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Parce que chaque titre vient avec une onction appropriée. On va pas changer de titre chaque jour. 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
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Et ça fait fort respecter chaque titre parce que chaque titre a une onction qui accompagne. Et l'onction n'est pas même. L'onction n'est pas même. Dans Luc chapitre 4, dans le verset 18, il dit le Seigneur éternel m'a oint pour annoncer la bonne nouvelle. Jésus-Christ expliquait que lui recevoir onction pour annoncer la bonne nouvelle. Et annoncer la bonne nouvelle, ça a réservé aux évangélistes. Ça veut dire, évangéliste, bon Dieu, bal, yon onction, la parole, le la prononce, pour que ka touche, pour nom ka touche, pour venir à la conversion. Mais il dit, il m'a envoyé pour guérir ceux qui ont le cœur brisé, libérer les captifs, etc. Qui ça qui a envoyé? Il a envoyé son apôtre. Il a apôtre son messager, son envoyé. Donc, Jésus-Christ mettait en évidence deux formes d'onction bien spécifiques. Il avait dit, lorsque c'est apôtre, il faut qu'à chasser des mots. Il faut qu'à prier avec les malades, pour guérir. Pour envoyer libre les opprimés. Et ça, c'est une onction apostolique. Donc, si vous n'avez pas arrivé dans la dimension ça, vous n'avez pas qu'à déclarer tête ou apôtre. Parce que c'est une onction qui accompagne. Jésus-Christ dit, il m'a envoyé. D'ailleurs, le Jésus-Christ a parlé dans Matthieu chapitre 10, verset 1er, Luc 10, verset 1er. Qui ça le fait? Il y a une onction bien spécifique. Le roi lit le roi pour que qui ça que l'onction apostolique là. Il y a une onction. Ainsi, vous remarquez, le Seigneur, lorsque Philippe sentit que l'arrivé dans une dimension qui n'est pas pour lui, là, il y a une apôtre. Et Maxime, il n'y a pas qu'à faire dans l'évangile, il n'y a pas qu'à honte, non. Il n'y a pas qu'à honte. On n'est pas obligé de retourner l'onction. Si on nous connaît capable plus faire le passé, et pour relire, et puis il vient faire ça. Parce que c'est lui qui a habilité. Parce que très souvent, on a pensé faire nous-mêmes, et parce que nous pensons que c'est nous qui avons fait. Et bien, nous qui avons fait, c'est bon Dieu qui a fait. Si c'est bon Dieu qui a fait, parce que pour moi, si je vais en bagaille, je ne vais pas faire. Et puis, il y a l'autre qui monde qui peut faire. Parce que c'est bon Dieu qui choisit pour le faire dans lui-même. Et ma compétence, ma capacité. Même lorsque j'étais compétence, moi aussi. Nous avons le même niveau d'intelligence. Il y a un monde qui est plus intelligent parce que, frère Maxime, dans le Seigneur, la vie a composé de plusieurs capacités. Nous arrivons à côté, même si c'est moins qu'à faire. Et puis, il y a un monde qui a plus de capacité parce que, le plus qu'on est passé. Le plus intelligent, brûlé, que ça m'a pas fait. Intelligence, moi, je vais arriver là. Brûlez le dit, viens faire pour moi. Et là, c'est simple. Ça va diminuer, mais ça va rabaisser. Parce qu'il faut qu'on compte limite dans la vie. Ainsi, frère Maxime, pendant que monsieur a déplacé le palais, mon Dieu dit, je ne vais pas finir avant. Mon Dieu dit, je ne vais pas finir avant. Parce que dans le domaine spirituel, je ne vais pas me compte qui côté mon Dieu a pris ensemble avec. Et bien, il dit, un an, il dit, Seigneur, s'adressant à Philippe, il dit, lève-toi et va du côté du midi. Levez. Bravo, yo. Vous avez une onction pour permettre que plusieurs personnes convertissent. Mais mon Dieu est intéressé à la foule comme à l'individu aussi. Et quand je mettais mon Dieu dans le cadre, comme si ces foules-là, mon Dieu, chaque grand individu qui est dans la foule, mon Dieu, qui est Jésus. Chaque grand individu qui est dans la foule, mon Dieu, qui est Jésus. Donc, vous allez voir que monsieur pral prêché, il y a un pile d'hommes qui a converti à Samarie. Et pourtant, bon, un ange descend. Il dit, monsieur, levé. Il baille monsieur indication pour côté pour l'aller. Vous êtes un seul grand monde. Maintenant, c'est ce qui n'est pas important. C'est ce qui n'est pas une valeur. Il y a des bagailles, bon Dieu, fait pour vous-même. C'est ciel là qui détache. Il y a des bagailles. Pour un Éthiopien qui a rencontré Philippe. Et pour un bagage qui fait tout ça,
c'est aux anges du ciel qui descendent. Parce que dans Hébreux 1er verset 14, il dit, les anges ne sont-ils pas tous les esprits au service de Dieu? Ok? Eh bien, pour accomplir le ministère à ceux qui sont sauvés. Et chaque matin, vous n'avez pas de l'argent pour manger, bon Dieu, il y a des anges pour. Vous avez une difficulté pour payer caille. Bon Dieu, descend tes anges pour. Vous avez moins d'importance sur la terre, mais vous avez importance de mesurer sur la, dans le ciel. Et ça fait que vous avez quitté mon rabaisse. Vous avez quitté mon humilié. Vous avez quitté parce que vous avez une importance qui est exceptionnelle dans le ciel. Vos anges qui ont déplacé. Vos anges qui ont déplacé. Philippe, pour aller rencontrer les Nick Éthiopiens. Je vais peut-être quelqu'un qui a écouté là. Bon Dieu, détaché des anges. Il y a des choses qui ont fait dans la vie. On ne peut pas retracer l'origine. On ne peut pas dire qui côté le sorti pour de vrai. Mais si bon Dieu t'a ouvert les yeux, vous l'avez démontré qui côté sa sorti, vous avez saisi et tourné pour eux. Il y a une manifestation spirituelle énorme qui est faite pour qu'elle recevoir ce qu'elle a mon aujourd'hui. Ah, Mathieu, bon Dieu a bâti quelque chose. Il y a des hommes, bon Dieu, pour le rencontrer, Mathieu. Il y a des femmes que bon Dieu, pour le faire le monde invisible, rencontrer ensemble avec eux. Est-ce que vous pouvez pousser où, Mathieu? Est-ce que vous pouvez pousser où même, Mathieu, pour accepter ça? Levez-moi en bas, bon Dieu, gloire, dis bon Dieu, merci. Témoignez, exaltez et proclamez la toute-puissance de Dieu. Ainsi, vous m'acceptez le Seigneur. La Bible dit nous que Philippe se leva et partit sans que bon Dieu ne pas dire exactement. Écoutez le bralé, même si c'est quoi, bon Dieu ne pas mener l'opposition. Bon Dieu, parce que mon Dieu exact, il a mené le côté qu'il doit mener. Il se leva et partit. Et voici un Éthiopien, un eunuque ministre de Candace, reine d'Éthiopie et surintendant de toute cette raison, venu à Jérusalem pour adorer. Donc ça veut dire que son juif d'origine éthiopienne, monsieur occupe une grande place. Ah, monsieur occupe une grande place dans le gouvernement d'Éthiopien. Monsieur venu pour l'adorer. Ah, monsieur venu pour l'adorer. Ça veut dire, monsieur allé à Jérusalem. Peut-être que c'est parce que en Israël, il y a trois fêtes de pèlerinage. Fête de pèlerinage, c'est fête, quel que soit côté juif là, dans le monde entier. Depuis fête ça arrivé, il faut juif là aller. C'est la fête de la Pâque, la fête des semaines, ou bien la Pentecôte, ou bien la fête des tabernacles. C'est trois fêtes de pèlerinage, ça y est. Quel que soit côté, c'est pour aller. Un même frère Maxime dans le Seigneur, nous ne connaissons pas exactement dans qui fait que M. Tabralé, mais M. déplacé là. Mais M. déplacé là de manière religieuse. Elle a dit, ça fait partie du calendrier juif, il y a allé, mais sans ne pas rendre compte exactement qui ça va le faire. En pile là, nous prenons l'église parce que c'est dimanche. Félicitations. Mais des fois, nous ne savons pas qui est-ce. Nous ne savons pas qui ça nous va le faire. La notion d'adoration, la notion de rencontrer avec Jésus-Christ, nous nous assemblons, nous ne savons pas qu'on est. Et ça fait des fois, nous quittons la dimension d'adoration, de prière dans le même monde. Et parce que nous manquons de sacrilège, une capacité pour nous connaître. Nous allons réunir en assemblée pour nous rencontrer Jésus-Christ. Et pas lui-même qui dit lorsque deux ou trois sont assemblés en mon nom, je suis au milieu d'eux. Mais est-ce qu'on a la foi à l'église pour connaître que c'est Jésus-Christ qui vient adorer? Jésus-Christ qui vient adorer, frère. Eh bien, vous appréciez vos bagailles quand même. Vous avez une maladie ou pas guéri, mais vous avez une capacité spirituelle qui augmente quand même. Parce que n'y a aucun monde qui a la présence de Dieu, il y a retourné même gens.
Il y a des choses quand même qui ajoutent dans vous sans pas rendre compte. Et ça que maintient. Là où on prend l'église, même lorsque c'est en prière qu'on prend. Vous connaissez qu'il y a 4, qu'il y a 5, qu'il y a 10 personnes, pas prendre à la légère. Vous connaissez qu'on prend à la rencontre de Jésus-Christ. Et puis là où il est, on prend Jésus-Christ dans sa grande, dans sa splendeur. Ainsi, vous-même, qui écoutez, qui prenez chanson avec Mathieu, vous ne pouvez pas dire ça a fait. Et ça fait l'or arrive à l'église là. Et bien, rat moun pour regarder qui est-ce qui est bien habillé. Bon, je connais des nègres, je ne vais pas se marier, je vais profiter de faire un petit regard. Mais cependant, c'est pour qu'on ait que Dieu, c'est sur Jésus le fixé. Je suis venu pour me rencontrer Jésus. Et ça arrive à l'Éthiopien. Monsieur est venu pour l'accomplir. Il y a un bagage qui était écrit dans la loi, mais son cœur pas attaché, son cœur pas comme ça que tu as fait là. Ah, la Bible dit comme ça que monsieur est retourné. Il est venu à Jérusalem pour l'adorer. Monsieur est retourné, il est chita sous Charlie. Et puis il a pris le prophète Esaïe. Et puis l'Esprit dit à Philippe, avance. Il approche-toi de ce char. Hein, maintenant, bon Dieu voulait mettre en évidence la sensibilité spirituelle. Parce que mon âme tient cap battre avec cet esprit. Avec longtemps, cet esprit a demandé qui ça pour faire. Ou pas quoi? Parce que Philippe approche un étranger, il pas même qu'on qui est néglaillé. Mais le Saint-Esprit qui t'a préparé cœur, monsieur. Et c'est comme ça, bon Dieu. Là où est bon Dieu, il est pour faire des bon Dieu, que t'a fait un agencement avant même qu'on entreprenne ça qu'on fait là. Parce que des fois, dans la vie, on va essayer d'arranger pour agencer pour être qui est ça qu'on fait. Et puis, bon Dieu dit non. Pas fatigué. Vous mettez la cour à matin. Vous mettez le tribunal là. Mais on a la cour de justice là. Bon Dieu a préparé le juge là pour. Vous m'avez déplacé ou allé, Mathieu. Vous m'avez joué un agent immigration, Mathieu. Bon Dieu a déplacé. Bon Dieu a déplacé. Avec Mathieu, il peut a préparé toutes les circonstances pour tout le bagage bien passé pour. Et c'est raison ça, Mathieu. Les gens descrivent un monde que ça qui fait bon Dieu confiance. 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Il est monde bon Dieu va le faire rencontrer. Et puis rencontre ça pas dans agenda monde. Mais bon Dieu va entrer dans agenda sans le pas connaît. Et c'est assez simple. Rencontre Philippe avec l'unique éthiopien, il va dans agenda unique là. Ni Philippe aussi. Mais c'est l'esprit de planifier. Parce que des rencontres qui fait frère, c'est des rencontres surnaturelles. Et vous pensez, c'était un hasard, etc. Ou t'es rencontré à Marie, ou t'es rencontré à Madame. C'est un hasard, ou t'es rencontré à un tel, mais ça le fait. C'est une planification du ciel, c'est une bonne connexion. Moi, deux chrétiens matin, c'est pour bon Dieu, il faut jouer une connexion par là. C'est ça qui peut changer la vie là. Ça qui vous permet de voir la nouvelle dimension. Parce que là, je la prière ensemble avec Mathieu. Même si message Mathieu qu'on porte, prophétique Mathieu. Ça va chercher assez pour jeune. Connexion que bon Dieu planifie pour assez pour jeune. Le nick avec Philippe, il va jamais penser que tu as rencontré. 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Mais il y a pas même il y a pas la même zone. Mais bon Dieu planifie un rencontre là. Et maxion le Seigneur. Faut que Marie et Élisabeth rencontrent. C'est une connexion divine. Et j'aimerais mais toute connexion divine faite sur la base de l'esprit. Toute connexion divine faite sur la base de l'esprit. Parce que frère Maxime dans le Seigneur. S'il vraiment venu de Dieu,
faut que le Saint-Esprit est impliqué là-dedans. Pas qu'il y a rien qui vient de Dieu sans que le Saint-Esprit pas impliqué là-dedans. Maintenant, quel que soit côtoyé, dans quelle que soit circonstance, la vouillez maintenant. C'est de soi faire intervention pour vous. C'est de soi faire miracle pour maintenant. La droite de l'Éternel manifeste sa puissance. La droite de l'Éternel est élevée. Moi, décrété maintenant. Quel que soit le record que de supposé faire, qui vous change la vie, que mon Dieu permette qu'il rencontre sa fête maintenant. Parce que des fois, bon Dieu fait des rencontres d'abord, non, dans des endroits qu'on a pensé. Ça que t'as dit Joseph, c'est en prison, pour t'as rencontré un officier du roi qui peut changer la ville. Et ça que maintenant, puis quand j'en minimise côté bon Dieu placé, puis quand j'en minimise côté bon Dieu météo, à quel côté bon Dieu météo, qui n'a pas d'apparence, qui n'a pas grand chose qu'a fait, et puis là, bon Dieu suscité, délivrance ou victoire. Quel que soit côté matin, fais bon Dieu confiance. Il en planification, bon Dieu. Il en plan, bon Dieu, pour la vous changer. Ou pas qu'on qui est-ce qui a changé la vie. Mais restez ferme et fais bon Dieu confiance. Ah! Il y a une connexion divine. Maintenant, c'est l'esprit parler de connexion divine. Il y a une relation divine. Et mes frères Maxime et le Seigneur, l'Esprit dit à Philippe, avance et approche-toi de ce char. Philippe a avancé seulement, non, il a couru. Et entendit l'Éthiopien qui lisait le prophète Esaïe. Il lui dit, comprends-tu ce que tu lis? Quelle question bizarre. Et comme sur Tekachita, on a fait lecture. Et puis on m'a dit, comprends-tu ce que tu lis? Ah. Mais, il y a pour apprendre à comprendre la matière. Même si on rencontre surnaturel, mais le nick éthiopien affiche une sagesse qui s'en mesure. Il y a plus de monde qui perd la bénédiction, c'est l'attitude. Il est mal élevé dans la racine. Je garantis qu'il y a plus de monde qui a écouté. Là, il est levé la tête, il regarde Philippe. Il a attrapé M. Depuis en l'air. Malhonnête. Il a fait M. malhonnête. Qui est-ce que nous avons eu? Qui j'en fait tant de m'appeler, etc. Est-ce que t'as espionné? Regardez mon moucher, monsieur. 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Et puis, ma contre côté monsieur a sauté. Le vini pour lui demander, est-ce que m'a compris? Vous allez dans la même école avec? Vous avez qui classe moi fait? 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Et Maxime, dans le Seigneur, attitude du chrétien, dans la relation avec mon Dieu, qui a plus l'importance. Parce que l'étape légitime, il t'a légitime, ainsi que Enik Éthiopien t'a parlé comme ça. Et Enik Éthiopien, c'est pas n'importe qui. C'est pas n'importe qui. Il t'a légitime pour t'a mettre la main Philippe. Pour l'a dit Philippe comme ça que, comment faire une poser une question comme ça, m'son nèg de grand savoir, m'occuper de grand place, j'en fais une parler comme ça ensemble avec moi. Maintenant, quelqu'un moun kap koutim la, bon Dieu, tout changer d'attitude, ou trop mal élevé. Il y a un pile de bagaille qu'on rate dans la vie, c'est à cause de l'attitude. Parole qui a sauté dans la bouche. Gens qui ont communiqué avec moun. Et Maxime dans le Seigneur, il y a des tests ce matin. Bon Dieu, il faut passer. Eh bien, est-ce qu'on connaît le Nick Éthiopien? De par sa sagesse, il va recevoir un bagage spécial de la part de Dieu. Parce que nous allons penser, l'évangile, c'est l'esprit seulement. Il y a un côté spirituel dans l'évangile, mais il y a un côté personnel aussi. Il y a des gens, frères, même lorsque bon Dieu planifie bénédiction pour eux, attitude, leur comportement. Il y a plein de choses qui nous raté, et bien c'est l'esprit qui fait raté. Et nous-mêmes qui raté, par façon qu'on a géré la vie. Par façon qu'on a fonctionné. Ainsi, vous m'accent dans le Seigneur, la Bible dit non. L'énique éthiopien répondit, comment pourrais-je si quelqu'un ne me guide? Quelle humilité, quelle sagesse. Et il invita Philippe à monter et s'asseoir avec lui. Ah, maintenant, il y
y a plein de monde qui est obligé de prendre ça comme exemple. Et même j'avais Abraham. 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Et c'est raison ça Mathieu m'a demandé, fais attention. Dans parole ou dans comportement ou attitude. Ba di ou pour faire une confiance avec à tout le monde. J'ai besoin en pile prudence. Mais en même temps ou besoin en pile prudence, c'est pour capable connaître dans telle circonstance donnée qui ça l'esprit dit. Et puis Jean dit monsieur, et puis excuse-moi. 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Celui qui s'élève s'abaisse. L'humilité précède la gloire. Ah, et puis, j'ai appris un passage de l'Ancien Testament qui est en correspondance avec le Nouveau Testament. Isaïe 52. L'appelé. L'Iba qu'on est qui ça, qui correspond à ça. Monsieur, qui ne t'a pas jamais entendu parler de Jésus. C'est en Éthiopie qu'il y a. Il ne t'a pas jamais entendu parler de Jésus. 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Dans la misère, dans la souffrance, dans le manquement, dans la tribulation. Dans ce qu'on a traversé matin, dans la maladie, dans le problème d'immigration qu'on a gagné, qu'est-ce que c'est? On n'a pas besoin de fatiguer quoi. 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
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Alors Philippe, ouvrant la bouche et commençant par ce passage, il annonça la bonne nouvelle de Jésus. Comme ils continuaient leur chemin, ils rencontrèrent de l'eau. Et il dit, voici de l'eau. Qu'est-ce qui empêche à ce que je sois baptisé? 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En Israël, telle personne. La vérité tournait l'autre personne complètement différente. Et Maxime dans le Seigneur, c'est avec Moussa que je la prie ensemble avec. 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Une personne, il va le retourner une personne complètement différente. Ça va être dans l'agenda long. Monsieur va te prévoir ça, non? 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Bon Dieu, il y a un agenda qui est ouvert. Il y a un nom qui est écrit là-dedans. J'ai été levé matin et pas qu'on s'en prend le coucher à soir. J'ai été dit que tu es entré à Jérusalem et pas qu'on s'en a pris tout. Il était entré un homme religieux, il a sorti un homme sauvé. Ou même, ça n'a pas grand importance. Mais pour ciel là, ça a grand importance parce que bon Dieu dit, il y a une joie dans ciel là lorsque il y a un grand monde qui convertit. 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Il y a une semence qui plantait dans la vie, monsieur, il fallait pas retourner la même personne encore. Ma prophétisé sur certaines personnes qui ont écouté Matthieu. 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Levez mon bras la prière ensemble avec Matthieu. Le Jésus-Christ, c'est ça le bon, comme prophétie pour moi. Pour me dire, donnez-vous pour le changer. Bon Dieu, pour le bon travail. Bon Dieu, pour le retirer dans la pauvreté. Bon Dieu, pour le bon moyen financier. Bon Dieu, pour le bon moyen économique. Là, vous ne pouvez pas même jouer encore. Levez-moi, on va y bon Dieu, gloire ensemble avec Mathieu. Dis bon Dieu, merci ensemble avec moi. Parce que bon Dieu pourra le changer la vie. Jésus pourra le changer la vie. Hypocrite, il pourra le saisir. Mon qui pensait au tape même façon pourra le saisir.
Parce que bon Dieu, pour le faire lever, camper, marcher. Bon Dieu, va le rendre autonome. Il va quitter dépendre de mon encore. C'est mon qui vous met dans la toilette. C'est mon qui vous prend soin. C'est mon qui vous va manger. Bon Dieu, dit bon, deux matin. La vie pour le changer. Condition pour le changer, état pour le changer. Levez-moi. Bye, bon Dieu, gloire ensemble avec moi. Dis bon Dieu, merci. Témoignez la toute puissance de Dieu. Glorifiez, bon Dieu, maintenant. Gloire à Jésus. La droite de l'Éternel manifeste sa puissance. La droite de l'Éternel est élevée. L'Esprit qui est cambé moun captif matin. Le Saint-Esprit. Des anges qui descendent la caille. Des anges qui descendent dans le travail. Des anges qui descendent dans l'immigration matin. Commissionné par le Saint-Esprit. Juste pour la vie, au cas changer entièrement. Parce que, faut que la vie change matin. Faut que si constat soit changé. Faut que l'infection dans son là aller. Faut problème cardiaque là aller. Faut que problème essoufflage. Faut que problème pancréas. Faut que problème lando. Faut que problème dans l'estomac. Faut que problème en bâtiment. Problème dans pied, dans bras, dans tête. Matin, je vais disparaître. Parce que bon Dieu, pas ses anges. L'autre matin. Pour le descendre la caille, chaque monde qui a une nécessité bien spécifique, et le Saint-Esprit décide pour entrer dans André Dieu Emmanuel Mathien et établir une dimension de guérison jamais manifestée au travers de ces ondes. Levez mes mains, bon Dieu, glance avec Mathien. Le monde invisible va l'étonner. Le monde surnaturel va attendre à cette manifestation exceptionnelle de la part de Dieu. Ah, gloire à Jésus. Gloire au Saint-Esprit de Dieu. Louez l'Éternel car il est bon, car sa miséricorde dure toujours. Louez l'Éternel car il est bon, car sa miséricorde dure toujours. Père, nous sommes présents ce matin. Nous voulons vivre dans l'autre dimension dans la vie. Nous voulons voir dans l'autre dimension. Et c'est pour cette raison, Papa Mathieu. Nous venons couper bien bas devant Majesté bénie. Gloire à Jésus. Nous venons nous remercier pour l'intervention que vous avez fait, Kounia. Pour le miracle que vous avez fait dans André Dieu Emmanuel. Et nous décider pour nous accepter la décision aujourd'hui. Pour la direction commandée pour nous prendre. Parce que vous avez un bagage spécial que vous pouvez faire. Et que même les hommes les plus avertis ne peuvent pas empêcher que vous fassiez le matin. Parce que vous décidez maintenant, si vous la vie unique la changer. Vous décidez maintenant, femme sac pas qu'à enceinte là. Si vous la vie le changer, si vous déposez une petite dans votre. Il m'a demandé au papa, nous ne voulons pas une seule petite, nous voulons une twin. Nous voulons maintenant qu'on dépose jumeaux ou bien jumelles ou bien marassa. Parce que c'est bon Dieu qu'on fait miracle. Et puis, il y a un nan yo qui a sorti footballeur. Il y a sorti footballeur américain. Et demain, souvent, tout femme. Bon Dieu, il y a un jumeau. Et puis, il y a un nan yo qui a sorti footballeur américain. Si je me disais qu'il était ça, avant de commencer à jouer football, on a toujours songé qu'il me disait ça. Et si je me disais qu'il était ça, avant de commencer à jouer football, avant l'entrée dans LNH, dans NFL, pour m'imposer la main, pour le capable de passer des saisons exceptionnelles, pour le capable marquer l'histoire du football américain. Et demain, souvent, toute femme qui va courir enceinte matin, qui a soupiré, je dis à c'est pour mon Dieu, bon Jean-Baptiste. C'est pour mon Dieu, bon Samson. C'est pour mon Dieu, bon Samuel. Pour mon Dieu, bon, yon David, matin. Aidez-moi souvent.
et décréter que le Saint-Esprit dépose un jumeau dans votre matin. Il y a un qui va le marquer l'histoire. Très connu dans le monde de NFL. Par la puissance du sang de Jésus-Christ ce matin, on décrète cette déclaration du Saint-Esprit. Prend effet maintenant. Dans votre une femme qui a besoin de petit. Et une femme qui a besoin de petit matin. Mon Dieu, ciblé Sylvie. Avec longtemps de petit ou pas qu'à joindre, mon Dieu, déposé une dans votre matin. Mon décrété, je dis à même. Mon Dieu, manifeste le surnaturel. Dans votre femme, ça, capitaine bébé. Et que mon Dieu bâle un bébé exceptionnel. Mais demain souvent, décrétez ça. Maintenant, au nom de Jésus-Christ, Nazareth, moi recevoir un bébé. Moi recevoir jumeau. Twin. Au bien sous haïtien qui par contre sa mot, ça veut dire marassa. On va passer demain souvent tout. De manière surnaturelle, mon Dieu descend dans votre et vous déposez bébé. Louez l'Éternel car il est bon, car sa miséricorde dure toujours. Il y a un monde qui a un liquide qui descend dans les oreilles. On finit par arriver à la conclusion. Et c'est comme si le liquide a fait le tour des oreilles. Et ça fait un petit temps la vider dans les oreilles. Il y a un bruit qui est assourdissant. Avec un bruit que vous tendez la journée comme la nuit. Mettez-moi sous oreilles. Et s'il t'a arrivé, c'est les deux oreilles. Mettez-moi sous yo, Mathieu. Pendant que bon Dieu prend le fond. Pendant que bon Dieu prend le fond liquide, ça, Mathieu. Et permettre que tout bruit, ça qu'a fait dans les oreilles, aller, il guérit entièrement. Vous avez décrété ça ensemble avec moi. Il va à la puissance de Jésus-Christ. Au nom de Jésus-Christ, Nazareth. Problème au niveau des oreilles. Le Saint-Esprit chassé dehors. Problème au niveau des oreilles. Le Saint-Esprit chassé dehors. On va lire son dernier fois matin. On a que bon Dieu a séché toute l'eau. Tout liquide qui a descendu dans les oreilles. La brique, toute brique, t'es dans l'oreille matin. Et bon Dieu, faut tendre comme du monde. Dis ça, c'est avec moi. Problème au niveau des oreilles. Maintenant, au nom de Jésus-Christ, Nazareth, moi, chasseur dehors. Gloire à Jésus. Il y a deux problèmes qui existaient. Je prends en premier. Parce que tous les deux qui ont une relation avec la cage thoracique. Tous les deux qui ont une relation avec la cage thoracique. Premier ça qui m'a pris matin, c'est des saints qui ont pris des proportions. C'est gado ou gado, ouais, c'est comme si les saints ont voulu enfler. Enfler ou enfler, ça paraît là. Ok, enfler ou enfler, ça paraît là parce que il y a fort mal. Ou à qui ça pour faire. Vous sentez vous déranger. Et ça fait mal. Ou pas jamais dit monde qui est tard que ça fait mal, mais vous avez souffert de manière atroce. Pendant qu'il s'en a, il continue à gosser. Vraiment souci au matin. Le Saint-Esprit, j'aime te dire matin, lui voyez le surnaturel en mission. Et pas seulement pour le rencontrer une unique Éthiopien, mais pour le rencontrer chaque monde qui a une situation bien particulière, qui a vivre matin. Et de mon soucien, pendant qu'il m'a demandé pour marcher de manière légère, et commander quel que soit sacté dans son qui sont corps étrangers, pour le disparaître matin. Qu'il tient en masse, qu'il tient en kiss, qu'il tient cancer. Parce que c'est lui qui pardonne toutes nos iniquités et qui guérit toutes nos maladies.
Vous avez besoin pour faire bon Dieu confiance ce matin. Aidez-moi. Dis ça seulement avec moi. Demandez chrétien Kounia. Quel que soit le problème, moi gagne au niveau des saints. Le Saint-Esprit chasse dehors. Continuez à passer mon légèrement sous ça. Pendant que bon Dieu a fait une intervention spéciale. Passez mes soucis. Faites des crèches ensemble avec moi. Il va à la puissance du sang de Jésus qui ce matin. Moi, décrétez. Quel que soit le problème, maladie. Moi, gagne au niveau de mes saints. Au nom de Jésus-Christ de Nazareth, moi, chasse dehors. Ah, dans mon cap coutume le matin. Vous sentiez. C'est comme si vous avez un frisson. Alléluia. Gloire à Jésus. Vous êtes ici comme si vous avez un frisson. Vous êtes ici comme si vous avez un gars qui a traversé ça. Continuez à se bonne nouvelle. Bon Dieu a fait intervention. Dis avec moi, au nom de Jésus-Christ, sans arrêt. Maladie au niveau du sein. Quel que soit façon qu'on va manifester. Maintenant, au nom de Jésus-Christ, sans arrêt, moi chasse dehors. Gloire à Jésus. Nous allons attaquer maintenant. Nous avons deux problèmes que nous avons dit que nous allons attaquer. C'est le problème cardiaque et le problème au niveau des poumons. Parce que nous avons écouté le matin. Plusieurs fois dans la nuit, vous êtes obligé de camper. Obligé de chita sur le cabane parce que vous sentez souffle pour le couper. C'est des attaques de crise cardiaque que vous ne pouvez pas négliger le matin. Et que c'est ce qui va permettre qu'à partir d'aujourd'hui, vous allez faire 6 mois de fête. Parce que vous ne pouvez pas mourir de crise cardiaque. Même si tu as gagné des antécédents familiaux. Des fois, il y a des gens, lorsque papa ou maman ou bien mon famille passe par problème cardiaque, ils sont ciblés. Même lorsque tu as une famille qui a un problème cardiaque, vous garantissez matin, bon Dieu, il faut vivre. Ou après petit tout. Et bon Dieu, il y a une santé. Une santé qui n'a pas espéré que bon Dieu a fait ça pour vous. Et demain, on se cœur matin. Quelle que soit douleur qui a sorti dans le cœur, quel que soit essoufflement, et quelle que soit façon que, au niveau du cœur, ou affecté, une bonne nouvelle pour matin. Jésus, c'est seul guérisseur qui n'est pas blessé. Il va faire sans sortir, mais qui guérit. Passez mon sous-cœur matin. Massez le cœur de manière légère. Pendant que mon Dieu va faire une intervention spéciale. Maladie au niveau du cœur. Quelle que soit l'intensité. Quelle que soit la façon qu'on rend mon malade. Maintenant. Au nom de Jésus-Christ. Moi, chasse dehors. Quelle que soit la santé qu'on sorti. Arrive au cœur qui répond dans la poignette. Et bien ça, mais quand vous sortez, arrive au cœur qui répond à la poignette. C'est pas une bonne sensation. L'homme dit la poignette gauche. C'est pas une bonne sensation qu'il y a. Mais le Saint-Esprit est à l'œuvre. Le Jésus-Christ est à l'œuvre. C'est lui qui pardonne toutes nos iniquités et qui guérit toutes nos maladies. Mesdames, dans la jointure, l'estomac ou le bras dans la zone cœur, bras gauche. Et proclamer matin, quel que soit sa table forme dans l'environnement cœur, et qui est capable de produire une action néfaste dans la vie, mon Dieu retire. Mais demain, qu'on y a dit ça ensemble avec, il va à la puissance du sang de Jésus-Christ. Au nom de Jésus-Christ, sans arrêt. Maladie du cœur.
quelle que soit façon que tu as germé, quelle que soit façon que tu as formaté matin, au nom de Jésus-Christ, moi chassé dehors. Dis bon Dieu merci ensemble avec moi. Dis bon Dieu merci ensemble avec moi. Glorifie le nom du Dieu Tout-Puissant. Ben Jésus gloire. Ben Jésus gloire. Louez l'Éternel car il est bon, car sa miséricorde durera toujours. Levez-moi, ben bon Dieu gloire ensemble avec moi. Levez-moi, célébrez bon Dieu ensemble avec moi. Tiens. Quelle que soit la planification qui est faite dans le monde visible, ou des bonnes maladies, qui pas, ou maladies surnaturelles, mais qui manifestent de manière naturelle, matin, bon Dieu, retire-le. Et c'est pour une des raisons, matin. Quelle que soit l'eau qui est dans le poumon, qui empêche qu'on respire comme il faut, bon Dieu, pour aller sécher de l'eau dans le poumon. Mais demain, côté où sorti pour moi où situé. Parce que c'est des organes respiratoires qui ont une relation étroite avec le cœur. Maintenant, mon Dieu permet que vous respirez comme il faut. L'homme monte escalier, ou pas sorti, vous voulez étouffer encore. L'homme marche, ou pas sorti, vous voulez ou bien être viré encore, envie de tomber. Quelle que soit la façon que l'ennemi a planifié matin, pour le découper souffle, bon Dieu va quitter ça arriver. Gloire à Jésus-Christ. Levez-moi en bas, bon Dieu, glance avec moi. Commencez, dis bon Dieu merci. Commencez, dis bon Dieu merci pour tout miracle qu'il a fait. Matin, même Jean bon Dieu t'a investi dans Ange, pour le gars investi dans Philippe, la même manière aussi matin. Mon Dieu, investi dans Ongadio Emmanuel. Il y a une guérison qui a fait matin, une guérison exceptionnelle. Et ça que même si je ne suis pas côté, mais on peut masser. Vous sentez besoin pour faire ça. Passez, mais on cougna. Gloire à Jésus. Passez, mais on cougna. Et vous pouvez, bon Dieu, pour tes guérisons. Va prendre bon Dieu pour guérison. Pendant ce temps, nous pourrons parler à mon sac qui a un problème pulmonaire là. Bon Dieu, retirer toutes ces questions dans le poumon. Tout ça qui a empêché qu'on respire très bien. Nous avons une transformation spirituelle. Il y a une intervention spirituelle que bon Dieu fait. Dis ça ensemble avec moi. Par la puissance de Jésus-Christ. Au nom de Jésus-Christ Nazareth, moi décrété, je dis à, quel que soit problème de maladie, existait au niveau des poumons, maintenant, au nom de Jésus-Christ Nazareth, moi chasse dehors, liquide qui dans poumons, Jésus, pas de place au, dehors, au nom de Jésus. Continuez à demander, mon Dieu, pour faire intervention pour matin. Quel que soit le problème ou gain au niveau des poumons matin, croyez que mon Dieu vienne avec seule intention, seule volonté pour le chasser. Dis-le ensemble avec moi. Dis par la puissance du sang de Jésus-Christ matin. Au nom de Jésus-Christ, Nazareth. Maladie au niveau des poumons. Infection. Infection pulmonaire. Incapacité respiratoire. Je dis à le Saint-Esprit produit la guérison. Guérison. Guérison au nom de Jésus. Guérison au nom de Jésus. Passez mon sous-poumon. Mon Dieu a produit la guérison. Mon Dieu a produit la guérison. Mon Dieu a produit la guérison. Guérison au nom de Jésus. Guérison au nom de Jésus. Maladie pulmonaire.
quel que soit côté logé matière, guérison.

Si vous avez une infection dans les yeux, les yeux ne sont pas rétrécis. Mais si vous faites cataracte, si vous faites glaucome, si vous avez un problème de vision, mettez main. Parce que bon Dieu, sans bon Dieu, les gens ne doivent pas dire qui ça l'a fait et pourtant l'a fait quelque chose. Mettez-moi au matin, pendant que le Saint-Esprit a fait une intervention spéciale. Mettez-moi sous yeux. Dis-en ensemble avec moi. Maladie au niveau des yeux. Quelle que soit intensité, maintenant, au nom de Jésus-Christ, me chasse dehors. Infection dans les yeux, dehors. Maladie cataracte. À quel que soit niveau qu'on y est au niveau des yeux matin. Le Saint-Esprit chasse dehors. Continuez à passer mes sous yeux. Virus ça côté attrapé. Et qui jusqu'à présent, cap dérangé dans les yeux la matin, bon Dieu a fait intervention pour. Maladie glaucome. Maladie cataracte. Je dis à cet esprit fait intervention. Et puis là, il veut qu'un docteur bavle ou dit, ou sorti ou guéri. Les voix dit, ou sorti ou guéri, m'ba prend. Parce que la guérison, c'est pas, et c'est pas senti pour sentir ça, c'est vivre pour vivre ça. Alors, si vous sorti ou guéri, vous n'avez pas besoin de témoigner. C'est vous dire, moi, guéri au nom de Jésus-Christ. Et que les maladies qu'on faut guérir de vous, pas qu'à proclamer qu'on guérit, c'est médecin pour aller. Là, on finit, ouais, médecin, on va retourner pour dire, on a commandé matin, mais ça, bon Dieu fait pour le guérir. Ainsi, matin, si on fait cataracte, on est, là, on finit passer, mais on est beaucoup plus clair. Parce que cataracte, là, qui ça le fait, l'empêcher que, ouais, les boucher vision. Mais cependant, même si on est beaucoup plus clair, c'est pour l'oral, le médecin, médecin Mando, côté cataracte là. Les savoirs dit, c'est de l'Éternel que cela est venu. Jésus guérit. Même Jacques Glocom. Et ça fait, moi, je fais une dernière proclamation. Mettez-moi sous yeux. Dans la prochaine consultation médicale, c'est pour le docteur ouais, yeux. Tourner un yeux bébé. Tellement en bonne santé. On va lire ça ensemble avec moi. Il va à la puissance du sang de Jésus ce matin. Infection dans les yeux. Au nom de Jésus-Christ, dehors. Maladie cataracte. Au nom de Jésus-Christ, dehors. Maladie glaucome. Au nom de Jésus-Christ, dehors. Continuez à passer main. Vaille bon Dieu gloire ensemble avec Martin. Vaille bon Dieu gloire ensemble avec Martin. Louez l'Éternel car il est bon, car sa miséricorde dure toujours. Louez l'Éternel car il est bon, car sa miséricorde dure toujours. Massez côté au sentir malade. Bon Dieu a produit la guérison. Massez côté au sentir malade. Guérison au nom de Jésus. Guérison au nom de Jésus. Et guérison au nom de Jésus. Merci. N'a pas avancé vers la fin de l'émission ce matin. Mais ça va empêcher ça, bon Dieu, à faire. Il met sur la dernière seconde d'affaire. Merci. Merci, côté au sortir malade. On va continuer, merci. On va continuer, merci, ce matin. Merci, merci, merci. La droite de l'Éternel manifeste sa puissance. La droite de l'Éternel est élevée. Maladie, quel que soit côté, caché matin. Jésus chasse. Jésus mette dehors. Continuez, masser. Mon Dieu a fait guérison. Saint-Esprit a fait guérison. Continuez, masser. La droite de l'Éternel manifeste sa puissance. La droite de l'Éternel est élevée. L'esprit de la maladie. Jésus chasse dehors. Continuez à masser.

Que bon Dieu entre la caille maintenant. Que bon Dieu fasse des rencontres surnaturelles. Guérison. Guérison. Que bon Dieu entre la caille maintenant. Que bon Dieu permette que vous fassiez des rencontres surnaturelles. Recevoir la guérison. Recevoir la guérison. Recevoir la guérison. Guérison au nom de Jésus. Guérison au nom de Jésus. Guérison au nom de Jésus. Maladie. Quel que soit côté logé, Jésus chasse dehors. Passé, mais en. Maintenant, bon Dieu a fait la démonstration que pas de maladie qui a une puissance devant. Recevoir la guérison. Recevoir la guérison. Recevoir la guérison. Guérison. Guérison, maintenant, guérison. Guérison au nom de Jésus. Guérison au nom de Jésus. Gloire à Jésus. Bye, bon Dieu, gloire ensemble avec Mathieu. Il y a un bagage spécial qui fait dans André Dieu Emmanuel. Il y a une intervention. Bon Dieu, commissionné des anges ce matin. Gloire à Jésus. Intervention angélique. Bon Dieu, chassez tout environnement satanique matin. Il établit sa puissance. Recevez la guérison. Il y a un monde qui a écouté le matin. Ou bien une tête virée. Babli fait qu'il a cassé. Mais tête virée, ça, c'est une attaque de une tumeur. Moi, je suis allé visiter ton médecin. Pendant que bon Dieu a guéri, Mathieu. Babli fait qu'il a cassé. Mais bon Dieu a guéri, Mathieu. Mais demain, sous tête. Quel que soit ça que tu as formé, c'est pour bon Dieu. De suite. Réclamez le ciel pour descendre dans l'onde de la Cunha. Réclamez Saint-Esprit. Même Jean te descend. Vous devine baler avec Philippe Mathieu. Nous avons besoin d'intervention de ta part. Quelle que soit forme de puissance, de pouvoir, d'autorité. Il a voulu manifester Mathieu. Jésus a chassé. Mets des mains sous tête. Mets des mains sous tête, Mathieu. Ben, Jésus, gloire. Dis Jésus, merci, Mathieu. Mets tes mains sous tête. Et puis, commencez à chasser tout l'esprit d'étourdissement. Et fait qu'on est, Mathieu. C'est jour guérison, c'est jour délivrance. Vous allez répéter ensemble avec moi. Pendant que Saint-Esprit rentre dans le cerveau au matin, quelle que soit perturbation au niveau de ton cerveau, Jésus a arrangé et agrémenté le matin par sa toute puissance. Dis-en ensemble avec moi. Quel que soit problème au niveau du cerveau, quel que soit problème au niveau du cerveau, Jésus chasse dehors. Levez-moi en bas, bon Dieu, glance avec Mathieu. Dis bon Dieu, merci. Bon Dieu, chassez étourdissement. Bon Dieu, chassez problème de faiblesse là. Vous sentez-vous faible dans tout corps physique. L'eau campée, c'est comme si vous sentiez trembler. Bon Dieu, chassez le matin. Il est mort sous tête. Non seulement bon Dieu, à bon la délivrance à ce niveau. Mais mon Dieu, déposons onction spéciale sous tête. Il y a une huile fraîche de manière surnaturelle qui a déposé sous tête. Bon, comment ça passe? Moi, je sens bon Dieu m'a demandé matin pour si vous avez l'huile sainte de côté. Même si vous n'avez pas de problème dans le cerveau, même si vous n'avez pas de problème dans la tête, versez l'huile sous tête matin. Il y a une onction spéciale que bon Dieu a déversé matin. M'abord quelques minutes pendant que je vais faire proclamation.
Ou moun sa gen problème au niveau de la tête. Mais sou la kay. Ou gen proximité ou l'huile. Gloire à Jésus. S'il pako dédicacé à mon Dieu. Faut que son l'huile d'olive pure vierge. Mettez main sous lui. Proclamez des mots de consécration. Et si vous gagnez déjà, il est déjà consacré. Ma bon, quelques minutes pour faire proclamation matin. Pour mon sac, il y a un problème au niveau du cerveau. Après ça, vous pouvez aller loin de tête matin. Merci, bon Dieu. Déposez quelque chose de spécial. Bon Dieu. Pour elle permettre que matin, vous ayez une rencontre avec le surnaturel. Bon Dieu, pour elle permettre que Kounia, vous fassiez une rencontre avec le surnaturel. Même Jean-Philippe, de rencontrer aux anges, pas plus tard que jeudi. Bon Dieu, a fait une rencontre surnaturelle. Bah, qu'on n'a qui façon, bah, qu'on n'a qui sens. Mais mon Dieu, pour elle, faut faire rencontre surnaturelle matin. Et ça fait, après proclamation sur ses voix, on va laguer l'huile sous tête matin. On a qui va bailler, bon Dieu, possibilité pour le cas Wendou et pour le cas rencontrer avec le surnaturel ce matin. Dis ça ensemble avec moi. Dis pas la puissance, dis ça de Jésus-Christ. Au nom de Jésus-Christ de Nazareth. Problème au niveau du cerveau. Quelle que soit la façon qui va manifester maintenant. Le Saint-Esprit chasseur dehors. Tu meurs dans le cerveau. Josia. Nous chasseurs sans opération. Le Saint-Esprit chasseur sans opération. Demain, on sous-tête tout matin. Donc, bon Dieu a fait miracle. Donc, bon Dieu a fait intervention. Recevoir la guérison. Étourdissement. Faiblesse dans le corps physique. Jésus chassé dehors. Demain, on sous-tête tout matin. Donc, bon Dieu a fait intervention spéciale. Guérison au nom de Jésus. Guérison au nom de Jésus. Gloire à Jésus. Et si vous avez l'huile à disposition matin. Bon Dieu, rencontrez certaines personnes matin. Ah, il y a des gens qui ont l'huile là ce matin. C'est comme appeler. Bon Dieu, vous avez le ministère. Et vous pouvez le sortir qui est en pile bagaille. Il est pas difficile pour vous, qui est facile. Vous pouvez le sortir qui est en pile bagaille, qui paraît impossible. Pour nous avoir gagné la foi. Oui, ça qui est impossible apparaît possible. Parce que bon Dieu pour aller investir dans nous-mêmes la capacité surnaturelle. Gloire à Jésus. Mais demain sous tête tout matin. Pendant pour aller déverser l'huile sous tête. David dit tu oins d'huile ma tête et ma coupe déborde. Depuis c'est ça qui est bloqué dans la vie. Bon Dieu va le débloquer. Et puis c'est ça qui t'a empêché d'avancer. Bon Dieu va le retirer, éliminer, disparaître. Gloire à Jésus. Lagé lui sous terre tout matin. M'a fait ça qu'on y a. Qui t'es bon Dieu. Tu as induit ma tête et ma coupe de bottes. Onction élargie. Puissance élargie. Onction élargie. Puissance élargie. Onction élargie. Onction élargie. Recevoir onction spéciale. Recevoir onction spéciale. Recevoir onction spéciale. Gloire à Jésus. Vaille bon Dieu glançant avec Matthieu. Dis bon Dieu, merci matin. Bye, bon Dieu, gloire ensemble avec matin. Gloire à Jésus.

Grand Jésus. Louez l'Éternel car il est bon, car sa miséricorde durera toujours. On met l'huile là sur ta tête matin. Tu induis ma tête et ma coupe déborde. Tu induis ma tête et ma coupe déborde. Tu induis ma tête et ma coupe déborde. Tu induis ma tête et ma coupe déborde. Débordement. Débordement ce matin. Que mon Dieu fasse sortir dans le cadre naturel. Que mon Dieu fasse aller au-delà de ce qui est naturel matin. Qu'il faut vivre dans le surnaturel. Que mon Dieu débarde. Au nom de Jésus-Christ, sans arrêt. Débordement. Gloire à Jésus. Levez mon bail, bon Dieu, gloire ce matin. Bon Dieu fait des. Bon Dieu a fait surprise. Moi, je te dis au matin que bon Dieu a fait surprise. Il y a des choses qui ne sont pas planifiées, que bon Dieu planifie matin. Et ce n'est pas seulement au niveau de l'émission que bon Dieu a fait surprise. Même au niveau de ta vie personnelle. Des bagages qu'on peut planifier matin, bon Dieu a planifié pour vous et l'a manifesté. Lève-moi, bah, bon Dieu, glance avec moi. Dis, bon Dieu, merci. Louez l'Éternel car il est bon, car sa miséricorde durera toujours. Louez l'Éternel car il est bon, car sa miséricorde durera toujours. Gloire à Jésus. Passez main sous tête tout matin. Pendant que le Saint-Esprit fonctionne, passez main sous tête tout matin. Gloire à Jésus. Je vais recevoir des dons spirituels, plus particulièrement, dons de parler en langue. Parce que tu jeûnes, recevoir onction spéciale. Recevoir onction spéciale. Guérison au nom de Jésus. Guérison au nom de Jésus. Descends ensemble avec moi. Par la puissance du sang de Jésus-Christ. Au nom de Jésus-Christ Nazareth. Maintenant, moi recevoir onction du ciel. Dis maintenant, moi recevoir la puissance d'en haut. Gloire à Jésus. Continue ma séquence. Parce que tu es sorti malade, bon Dieu pour faire une intervention spéciale. Parce que tu es sorti malade, bon Dieu pour faire une intervention spéciale. Dis ça ensemble avec moi. Gloire à Jésus. Masse, masse, masse. La droite de l'Éternel manifeste sa puissance. La droite de l'Éternel est élevée. L'esprit de la maladie. Quel que soit couteau logé matin, le Saint-Esprit chasse dehors. Continuez par ses mains. Jésus a produit la guérison matin. Continuez par ses mains. La guérison là, honte là. Jésus a guéri. Guérison au nom de Jésus. Guérison au nom de Jésus. Maladie infectieuse dehors. Maladie infectieuse dehors. Maladie sexuelle. C'est une grande femme qui a écouté le matin. On a une relation sexuelle qui est illicite. C'est une relation sexuelle qui bat légal. Depuis là, ça n'a aucun problème. Au niveau du parti intime. Vous ne pouvez pas dire ça. Parce que vous ne pouvez pas dire qui genre. Pour l'expliquer ça. Mais mon Dieu, vous mettez les mains sur le parti intime matin. Et puis proclamez guérison et qui c'est comme ça, bon Dieu guérit. Ah, ouais, qui j'en bon Dieu, vous proclamez guérison qu'on y a. Et puis bon Dieu, pour dire la guérison. Continuez, ma séco. Ma séco, tu es sorti malade. Jésus a produit la guérison. Masse koto sorti malade. Guérison au nom de Jésus. Guérison au nom de Jésus. Continuez ma semaine, continuez ma semaine. Jésus a produit la guérison.
J'avais

0: 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Que bon Dieu garde vous, que bon Dieu protège vous. Que bon Dieu couvre de grâce et de bénédiction. C'était une grâce pour moi, une bénédiction pour danser avec vous au matin. Je suis bien content. Mes femmes, ça qui parle enceinte, par le biais de la prophétie d'aujourd'hui, les timons a fait pour un soin de manière spirituelle.Créer un événement propice, un environnement propice à son développement spirituel. Quelle que soit la façon que le diable va cibler, il ne va pas atteindre. Parce que l'Esprit du Seigneur déposé sous lui. Ce que l'huile sainte n'a même pas celle sous ventre. Ce que l'huile sainte n'a même pas celle sous ventre. Et puis décréter, même Jean-Baptiste.T'es baptisé du Saint-Esprit, dans le sein de sa mère. Et c'est comme ça maintenant, où onctionné petit toi, devant toi, avant même que les prennent naissance. Gloire à Jésus. Louez l'Éternel, car il est bon, car sa miséricorde durera toujours. Louez l'Éternel, car il est bon, car sa miséricorde durera toujours. Bye, bon Dieu, gloire ensemble avec moi. Dis bon Dieu, merci.Parce que bon Dieu levé, campé matin. Quelle que soit façon pour le cas démontrer qu'il sait bon Dieu. Ce qu'il dit de sa bouche, ça me l'accomplira. Dis avec moi, recevoir la guérison. De quel que soit côté maladie, t'es logé. Josia. Maladie. Jésus chassé dehors. Le démon sous l'estomac matin.Pendant que bon Dieu a retiré acidité de l'estomac, et quel que soit l'autre problème qui a un rapport avec l'estomac matin, nous chassons dehors. Maladie au niveau de l'estomac. On va arrêter encore. Jésus chasse dehors. Que bon Dieu bénisse au matin. Nous terminons pour de vrai. Et c'est le bagage qui n'a pas de matin qui nous connaît qui a une importance.C'est par Jésus-Christ la vie. Vous avez besoin de guérison, c'est vrai. Vous avez besoin de délivrance, c'est vrai. Mais guérison et délivrance ne peuvent pas nulle part. Si et seulement si vous croyez dans Jésus-Christ, il dédicace la vie entièrement à Jésus. Gloire à Jésus. Et bien maintenant, c'est le plus gros cadeau pour recevoir.Lorsque vous acceptez Christ comme sauveur et Seigneur. Et c'est pour une des raisons maintenant. Nous avons l'expérience que nous avons vécu dans Jésus, nous vivons lui aussi. Pour que ce n'est pas fake, ce n'est pas semblant, mais c'est une réalité spirituelle qui est énorme. Qui a affecté la vie à tous les points de vue et qui a orienté la vie dans la direction du succès et de la réussite.Eh bien, on est maintenant qui choisit pour rencontrer Jésus-Christ dans la vie personnelle. Je vais demander de mettre les mains sur l'estomac. Fais briller ça pour moi, aussi coûte qu'elle soit, mais qui sortit en bâtonne. Dis-le ensemble avec moi. Dis par là, dis Seigneur Jésus, maintenant, merci pour l'action sur la côte qui nous fait sur la terre, où tu es mouru.Ou qui te maltraité jusqu'à ce que vous crucifiez, vous enterrez, mais troisième jour, vous ressuscitez, et maintenant vous assis à la droite du Père, qui va nous accès au Père maintenant pour nous sauver. Merci. Et moi, je suis venu maintenant pour me faire connaître. Moi, je suis sorti dans la rébellion pour m'accepter comme sauveur et Seigneur. Tant pis, s'il vous plaît. Acceptez-moi, je dis à.Et permettre que je vive pour dans toute l'éternité bénie. Lorsqu'il m'a demandé de vous protéger, couvrir avec son, gardez-moi et qu'il me mette en présence. Dis Seigneur Jésus, quel que soit péché que tu as dans la vie, m'a demandé au Kounia. Effacez. Nettoyez, lavez, purifiez. Et faites propre pour me casser vieux. Dis Seigneur Jésus, matin, m'a demandé pour qu'à régner sous moi en maître, en sauveur et en seigneur. Et fais-moi vivre pour vous dans toute l'éternité bénie. Au nom de Jésus-Christ Nazareth. Amen, matin, c'est donc grâce, un privilège, une bénédiction. Pour me décaler en émission ensemble avec vous. Pas oublier, matin. Bon Dieu pourra changer la vie. Bon Dieu pourra permettre qu'on fasse des rencontres surnaturelles. Bagay qu'on peut espérer. Bon Dieu a fait pour matin. Eh bien, je vais rester trop longtemps. Je vais simplement dire bye bye. Na ouais, demain matin, si tu veux, on y aura une émission similaire qui est commandée matin. Eh bien, retiens avec la paix de Dieu qui surpasse toute intelligence. Que la gloire de Dieu couvre de la tête aux pieds. Que la bénédiction du ciel traverse entièrement. Moi, je dis bye bye. Nous allons demain matin, c'est 6h. Pour notre émission similaire qui est commandée matin. Je dis avec la paix, la grâce, la bénédiction du ciel.
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2: 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C'est-à-dire, prophète qui peut paraître en place, qui a dit ainsi parle l'Éternel, et qui peut perfider le monde, et qui peut dire les quatre vérités comme il faut. C'est le dernier prophète. 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C'est pas une annonce qui fait par un homme, par un prophète. 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Il va voir un ange, il va voir un archange qui est le Gabriel. 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C'est Gabriel, Lucifer, c'est Michael. Gabriel, son messager, selon Daniel chapitre 9, Gabriel, son messager, Parce que dans Daniel chapitre 9, le verset 21, Daniel dit, le messager Gabriel vient de côté. 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Il dit, je monterai, je lèverai, je serai assis, et puis il dit, je ferai. 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On va venir en Ézéchiel 28, le verset 14. 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Est-ce que vous commencez à mourir? 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Selon Ézéchiel 28, le verset 14, tu étais sur la sainte montagne de Dieu. Tu as protégé mon. Ouais, est-ce qu'on a qui position on était? Protégé à l'infini. 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Il dit, je monterai. Je lèverai. 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Et puis, deuxième habitation que le diable a été, selon Ézéchiel, chapitre 28, verset 13, il était en Éden. Ézéchiel 28, chapitre 13, en Éden. 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Il dit, je voyais Satan tomber du ciel comme un éclair. 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Ça peut arriver dans Luc chapitre 10, verset 19. Il dit, monsieur, on a marché sur toute la puissance de l'ennemi. Il dit, en rien, pas qu'à rien. Ça veut dire, engendrez-nous, je dis. Mettre une bagaille en main, nous, c'est pas Satan, c'est pas démon seulement, mais c'est toute puissance ennemie. On n'y est pas qu'à nous. Combien de gens qui croient en rien pas qu'à nous, frère? Non, ils m'ont dit, on n'y est pas qu'à nous, je dis. Par contre, c'est qu'à personne qui tombe les verres, on a dit, on n'y est pas qu'à nous. Au nom de Jésus-Christ, par contre, c'est qu'il y a maladie dans le corps, qu'on y a. Par contre, c'est qu'il y a attaque satanique qui a battu le corps, qu'on y a. Non, ils m'ont dit, ça avec conviction, je dis, au nom de Jésus-Christ, on y est. Oh, il dit avec moi, pas qu'à nuire. 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L'empêcher de servir, mon Dieu. Lui mettez obstacle dans toutes circonstances qu'on a fait pour servir, mon Dieu. 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Et pour servir, mon Dieu, comme il faut. 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Et troisième demeure du diable. C'est dans Ephésiens chapitre 12, chapitre 6, le verset 12. Là, elle dit dans les lieux célestes. C'est la lieu qu'on y a. 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C'est ce qui passe. 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Même beauté, il disparaît. Parce que c'est l'évangile qui vous force au yéa. 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

que la Bible dit, soumettez-vous à Dieu et résistez au diable. Et il fera loin de vous. Et vous allez terminer, où on est? 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Vous ne comprenez pas nous là? 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Pas qu'il y a aucun pouvoir. Depuis son corps, pas qu'il y a l'esprit. Depuis son corps, depuis son esprit, pas qu'il y a corps. Il n'y a pas qu'il y a dominé. 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L'obligé d'entrer dans le monde pour l'attaquer. 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Je vais parler un petit jour plus rapide avec vous. 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En l'air quand on y est là, sous tête quand on y est là, il n'y a pas de mouvement spirituel. Sous tête, même jour, ouais, l'orgue cellulaire, il y a une onde qui est dans la cellulaire pour parler. Pas une compagnie qui est capable d'interférer. Soit avec T-Mobile, c'est lui-même qui prend. Soit avec AT&T, c'est lui-même qui prend. De la même manière, il n'y a pas de interférence qui a fait dans le ciel là aussi. Dans les lieux célestes, il n'y a pas de mauvais esprit qui a couru, je dis. 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On va jamais commander pour qui ça? Jésus-Christ commence à dans Matthieu chapitre 6, de notre Père. Pour lui dire notre Père qui est aux cieux. On va jamais demander pour qui ça? Il commence avec invocation d'abord. Il dit notre Père qui est aux cieux. On va jamais demander pour qui ça fait le mandé. L'opra fait prière, c'est pour commencer par invocation d'abord. Parce que Matthieu chapitre 6, c'est un modèle de prière. Parce que les disciples du Seigneur, apprends-nous à prier. Pas apprends-nous une prière. Apprends-nous à prier. Bon Dieu, parlons modèle. Ça veut dire que l'homme est à genoux à terre. Premier bagaille pour faire, c'est invoquer, pour invoquer bon Dieu. Pourquoi les gens font invoquer bon Dieu? Parce que depuis son lettre qui n'est pas adressée, il ne peut pas devenir un destinataire. N'importe qui ne peut pas prendre. La paix, bon Dieu, alors. Ou tu vas faire une lettre là qui est bien écrite. Mais tu ne peux pas mettre non, mon destination quand elle peut aller là. Tu ne vas pas priver à destination. Donc, lors la prière, ou pas invoquer mon Dieu, prière là, son prière qui vague. N'importe qui l'esprit qu'apprend. N'importe qui autorité maléfique qu'apprend. Mais depuis prière, avant de commencer, ou dit notre Père qui est aux cieux, et puis vous faites connaître lui-même qui mon Dieu, prière là, à monter à lui mon Dieu, et pas une force contraire qui a qu'aimer. Parce qu'il y a une autorité démoniaque qui a qu'aimé. Parce qu'il est adressé à mon Dieu. Il faut faire attention. L'homme mettez à genoux à terre. Prenez bagaille pour faire pour pas demander poids. Dis oui, maï moulin avec patate. Adressez prière là à mon Dieu. Parce qu'en l'air là, il y a un paquet de bonnes ondes spirituelles qui existent en l'air là. C'est pour qu'on qui ça pour faire aujourd'hui. Ah, je me sens. 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

0: 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Pas que aucun vagabond qui a bloqué prier encore. Est-ce qu'on avec moi là, bien aimé? Alléluia, est-ce qu'on avec moi là? Ça veut dire que Jésus-Christ traverse ce ciel là. Et puis maintenant, il a traversé, il fait route pour prier mieux. Parce qu'il est médiateur entre moi et mon papa. Et puis, il me font prier. Au nom de Jésus-Christ, t'as privé quoi? 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Tout ce que vous demandez en mon nom. Moi. Oui, de l'annonce spéciale de la naissance de Jean-Baptiste. Je vais faire un petit message là avant. Ma prêté côté Saint-Esprit m'a demandé. La paix de Dieu avec vous. Parce qu'il est vraiment long. Il dit, annonce spéciale, son messager divin qui vient porter message là-bas, Jean-Baptiste. Ce n'est pas n'importe qui monde. Deuxième possibilité, c'est que Jean-Baptiste était choisi par les vrais parents. La Bible dit tous les deux étaient justes et pieux devant Dieu. Non seulement ils étaient justes et pieux, mais aussi de la famille d'Aaron. Et monsieur a son sacrificateur. Moi, on dit, je m'en galope plus rapide avec vous. Ensuite, non seulement Jean-Baptiste sorti dans vrais parents, vraie tribu, annoncé par des messagers, et puis il a le vrai nom. Le nom de Jean, ça signifie l'Éternel fait grâce. Il a annoncé la venue d'une nouvelle ère. Voici les caractéristiques de Jean-Baptiste. Toutes les caractéristiques sont déjà présentes. Pour nommer ça à l'Elvini, pour son rechercher. Maintenant, si nous avons analysé Luc chapitre 11, à partir du verset 15, message qui saute dans la bouche Gabriel là, parce qu'il est important. 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Son message divin bail. 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Les positions devraient appeler. Caractéristiques là, l'aller au large. 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Premier bagaille, nous allons utiliser le saxon dans la bouche d'ange là même. Premier bagaille, l'ange l'a dit, il sera grand devant le Seigneur. Verset 15. Ça veut dire, c'est sa position spirituelle. Premier ça que bon Dieu attend, non moun que le relève, c'est relation spirituelle ou avec. Avant même qu'elle teste, quel que soit le niveau, c'est spirituel là, garde là. Parce que le spirituel là, l'attend que vous-même, vous avez une capacité spirituelle qui dépasse l'autre. Et ça fait Jean, et ça fait Jésus, et ça fait Apôtre Paul dit, l'homme spirituel juge tout, mais il n'est pas jugé de rien lui-même. Il dit, l'homme spirituel là, lui juger toute bagaille, mais bagaille moun qui a jugé. Pour qui ça? C'est parce que l'homme spirituel se met au-dessus de la mêlée. Au-dessus de la mêlée. Ça veut dire, ou pas participer dans toute vieille grappe d'aille moun a fait. 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Les moun a joué jouette ou balado. 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La paix mondiale avec, ou pas gon relation humaine seulement, ou gon relation spirituelle. 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Ma contre, si vous comprenez ça, m'dola là. Les gens font tripotage sous, c'est pas jugé, non, ils parlent mal. Même si on te parle Christ mal, mais Christ pas jugé. Matthieu chapitre 11. Matthieu chapitre 11. Lorsque Jean-Baptiste, t'es venu me demander Jésus-Christ, est-ce que c'est lui pour venir? Il vient dire Jésus-Christ ça. Jésus-Christ sentit que Jean-Baptiste font faille. Parce que Jean-Baptiste dit déjà, voici l'agneau de Dieu qui ôte le péché du monde. Mais quand il y a les circonstances de la vie, fait Jean-Baptiste, vous demandez Jésus-Christ, est-ce que c'est lui-même pour de vrai? Jésus-Christ sentit que le peuple a pris pour ton jugement sur Jean-Baptiste. 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La Bible dit, s'il tombe, il n'est pas. L'éternel lui tend la main. 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Les 10 peuples, dans le verset 7, ça t'a l'air là. Il cite trois points de Jean-Baptiste. Il dit, Santal, ouais, là. Il dit, un roseau agité par le vent. Il fait appel à l'endurance de Jean. 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Si mon qui est né en Haïti, consacre le roseau. 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Les choses comme si nous nous dit pied au zoo, ça a réussi à casser. Mais depuis que l'eau a rebaissé, ou le zoo a récupéré. 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Et ça que Jésus-Christ questionnait l'endurance des gens. Il dit, je suis roseau. Même si un vent agité est tombé, la récompense encore. Parce que l'Esprit mon Dieu est sous lui-même. 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Mon Dieu, moi, mine doit vous récompenser. 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On va retourner sur mon corps. Est-ce que vous avez 7 personnes qui comprennent ce que je dis là? Est-ce que vous avez 20 personnes qui comprennent ce que je dis là? 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Fais appel à l'endurance de Jean. 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C'est ce que je dis. Faut pas regarder sous apparence. Il y a des gens qui ne semblent rien, mais il y a des bons gens. Est-ce qu'avec moi, mes amis? Ah, est-ce qu'avec moi, il y a des gens qui ne semblent rien, mais il y a des bons gens. Mais le bon Dieu, non, frère, mon Dieu, vous parlez quand même. 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Fais appel à l'apparence des gens. Il n'y a pas un habit somptueux sur lui-même. C'est un palais royal que mon Dieu a un habit somptueux. Mais il dit, Jean, c'est un serviteur conséquent. Vous ne pouvez pas être dans une grande famille. Vous ne pouvez pas être dans une grande race. Mais depuis l'évangile, il faut qu'il choye. C'est pour toujours battre que c'est l'évangile qu'il faut qu'il choye. 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Mais il dit, là, il y a plus qu'un prophète. Il fait appel à la compétence de Jean. Compétence de Jean. Le plus grand qu'un prophète. Pourquoi ça fait? Il fait référence au prophète. C'est parce que le prophète, dans l'Ancien Testament, il y a un paquet de valeurs. D'ailleurs, il a annoncé, la loi et les prophètes. Ça veut dire qu'en quelque sorte, la loi et les prophètes sont sur la même ligne. Parce que le prophète, là, c'est la bouche du bon Dieu qu'on utilise pour le parler. Ça veut dire la loi, il sortit dans la bouche du bon Dieu, Moïse écrit, mais le prophète, là, lui-même, c'est comme si la loi orale liée. Parce que ça, bon Dieu dit, elle a fait loi quand même. Et ça fait faire la loi et les prophètes. Et voilà que, monsieur dit, Jean-Baptiste, plus grand qu'un prophète, en termes de compétences. 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Le service de la chrétienté, ce n'est pas un film. Nous ne sommes pas des acteurs. 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Premier bagage que bon Dieu vient. Il vient avec la spiritualité des gens. Parce que bon Dieu va garder rien encore, non? Niveau spirituel. Il y a des bagages que bon Dieu confie. Ou ne pouvez pas qu'on lit, ou ne pas qu'on écrit. Mais là, il a éclaté. Ésaïe chapitre 11, le verset 2 sur tout. L'Esprit de l'Éternel reposera sur moi. L'esprit de sagesse et d'intelligence. L'esprit de force et de conseil. L'esprit de connaissance. Ah, on va mettre mes sous-têtes pour dire ça. L'esprit de l'Éternel reposera sur moi. Dis ça. L'esprit de l'Éternel reposera sur moi. Dis l'esprit de sagesse et d'intelligence. L'esprit de force et de conseil. Dis l'esprit de connaissance au nom de l'Éternel. Mettez mon sous-têtes pour dire mon Dieu, bah, ou le kounia, parce qu'elle est importante dans la vie. Pas les voyous à l'état. Même d'après les restes caractéristiques de gens, d'après sa vocation spirituelle, d'après sa position sociale, d'après sa position ministérielle. Parce qu'elle est importante, je dis à vous comme ça. Mais en plus, il faut nous bêtiser avec Mounio, qui dans le ministère, c'est parce qu'elle n'a pas une position. Mon position, bon Dieu, me tend au monde. Il dit ceux à qui vous pardonnez leurs péchés. Ils leur seront pardonnés. Ceux à qui vous retenez leurs péchés, ils leur seront retenus. Bon Dieu parle libre des hommes Superman. Mais il y a des hommes qui ont fait erreur, mais qui reconnaissent erreur. Que mon Dieu a réparé le plus. Dans Matthieu chapitre 16, Pierre recevait une révélation de mon Dieu. Il dit, tu es le Christ, le Fils du Dieu vivant. Et puis Pierre, Jésus-Christ dit, Pierre, ce ne sont pas la chair et le sang qui t'ont révélé cela. Mais l'homme, c'est que nous recevons la révélation. Parce que révélation, bon, autorité. Pourquoi ça fait révélation, bon, autorité? Parce que l'on recevait une révélation. Parce que tout ça qui est écrit dans la Bible, le diable connaît déjà. Révélation sans parole tout neuf. Qui a une relation entre nous-mêmes et mon Dieu. Oh Lord. Vous ne pouvez pas comprendre ce matin. Révélation sans parole qui fit moment présent. Même j'ai Moïse devant la mer rouge. Mon Dieu, la révélation pour lever le bâton. Nulle part, il n'est pas écrit dans la Bible côté lever le bâton. Moïse. Ça, c'est une révélation qu'il est. Les pierres finissent de recevoir la révélation. Dans le verset 19 du chapitre 16, il dit, Pierre, je te donnerai les clés du royaume des cieux. À cause des paroles, ça. Ce que tu lis la terre sera lié dans les cieux. Ce que tu délis sur la terre, à cause des révélations, ça. Ça veut dire qu'on bagaille, qu'on parole, mon Dieu, maintenant, où sont-ils dans une bulldozer? Qu'on révélation que mon Dieu boit pendant tout le monde dans la confusion, même tête tout clair. 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Mon Dieu a fait traverser pour aujourd'hui. Ça fait lorsque David rivait, tout le monde a pris le cachet, mais David recevait la révélation de la victoire. Il va comprendre qui, Jean? Parce qu'on a qui ça? Mais déjà connaît la victoire assurée déjà. 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Depuis que la révélation, le diable a une confusion. Parce que le diable n'a pas qu'à lire en pensée. Il n'a pas qu'à lire en cœur. C'est sort d'IA, il prend pour acquis. Et ça fait un pile pour nous maudire tête. Parce qu'il nous dit des choses qui ne peuvent pas avoir plein bon Dieu dans la vie. Immédiatement, on prend le diable à capter. Et puis le diable est sans interdire, mais il est salué. Matthieu chapitre 12, Jésus-Christ dit, par tes paroles, tu seras condamné. Par tes paroles, tu seras justifié. 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Il va lutter contre nous-mêmes avec Sordia. 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
1: C'est avec un peu de plaisir que nous avons accueilli Dr. Max Calix, matin, qui est ensemble avec nous. Et il était frappé par une maladie, mais ça n'a pas empêché qu'il continue de prêcher l'évangile. Et nous voulons bon Dieu, action de grâce pour les matins.
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0: Hallelujah. Hallelujah. 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Hallelujah. Merci Seigneur. Merci Seigneur. Allons au bon Seigneur. Allons au bon Seigneur. On fait lecture, parole bon Dieu, que nous joignons dans le livre de Ésaïe au chapitre 43. On va lire du verset 1 à 7. Après quoi, on a fait une deuxième lecture dans le livre de Philippiens au chapitre 4. Ésaïe 43, verset 1 à 7. On a prié au météo debout pendant qu'on a fait lecture ça. En guise de révérence pour la parole de Dieu. Ainsi parle l'Éternel qui t'a créé au Jacob. Celui qui t'a fait former au Israël, ne crains rien, car je te rachète. Je t'appelle par ton nom, tu es à moi. Si tu traverses les eaux, je serai avec toi, et les fleuves ne te submergeront point. Si tu marches dans le feu, tu ne te brûleras pas, et la flamme ne t'embrasera pas. Car je suis l'Éternel ton Dieu, le Saint d'Israël ton Sauveur. Je donne l'Égypte pour ta rançon, l'Éthiopie et Saba à ta place. Parce que tu as du prix à mes yeux, parce que tu es honoré et que je t'aime, je donne des hommes à ta place et des peuples pour ta vie. Ne crains rien, car je suis avec toi. Je ramènerai de l'Orient ta race, et je te rassemblerai de l'Occident. Je dirai au septentrion, donne, et au midi, ne retiens point. Fais venir mes fils des pays lointains, et mes filles de l'extrémité de la terre. Tous ceux qui s'appellent de mon nom, et que j'ai créé pour ma gloire, que j'ai formé, et que j'ai fait. Amen. N'appelons en Philippiens, 4 au verset 6, que peut-être nous tous nous connaissons. Il dit, ne vous inquiétez de rien, mais en toutes choses, faites connaître vos besoins à Dieu. Par des prières, des supplications, avec des actions de grâce. 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
2: 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Bienvenue à la fête du Seigneur, soit avec vous tous. 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Il y a vidé chimiothérapie dans tout le système, non? Ça n'a pas marché. Il y a brûlé le corps, ça va marcher. Cancer a détruit le corps, chimiothérapie a détruit le corps, et radiation a détruit le corps, on y va marcher. Amen. Jusqu'au moment où le Seigneur dit arrêtez. Il dit arrêtez car je suis Dieu. Je domine sur la terre. Et me dominer sur toute maladie. Je porte les salutations de ma femme, mes mères et aussi me songer dans pour moi ça qui est toujours ensemble avec moi. Il va jamais quitter moi. C'est lui même qui pourra accompagner moi parce qu'elle toujours là la veiller parce qu'elle pas veiller au moment overdose chimiothérapie et elle finit travail, elle commence à travailler à 6h, elle quitte la caille à 6h, elle vient à 7h, commence à travailler à 7h. Il retourne à la caille à 8h du matin pour le prendre pour l'amener pour un traitement. Et qui t'aime-t-il en passant, quelle maladie ou gagne? C'est pas à proprement dit maladie actuelle. Ou mourir parce qu'on n'a pas gagné un encadrement. 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N'est-ce ce sont des scientifiques qui n'ont plus grand centre d'oncologie qui est sur la planète, là. Sloan Kettering Cancer Center à New York. Ils font genou à terre devant quand c'est ça. Et alors, là, ils vont aller, madame, moi, à acheter toute sa vie. Ils transforment chambre à coucher, ils pour une clinique. Et avant le parti, là, prends soin d'autres patients, ils mettent des tubes dans tout le corps, et avec un mot qui traduit l'expression de mon cœur qui m'a mis espoir de vivre. Ils disent, je suis fort en promesse. And the vow that I made. Je veux ça, je fais devant mon Dieu, devant les hommes. Certes, je ne veux pas voir un homme, je ne veux pas voir un homme. Je ne veux pas voir un hospice. Puis, parfois, passer misère en bas. Et alors, elle est obligée d'aller travailler pour les prendre soin de famille, répondre aux besoins de la famille, bien sûr. Et ma première fille, elle-même, elle est une infirmière, c'est lui-même qui vient pour venir changer, seringue, tube, que sais-je. Mais pendant toute époque, elle a dit ça. Sydney posait une question, elle dit, dad, qui ça, bon Dieu, dit, même dans la maladie, ça est tombé sous là. Et à moi de lui dire, écoute, le Seigneur de me dire, I am with you. Moi-même, m'avec vous. Et c'est ça que fait, elle m'a posé la question, après le Seigneur a fini de guérir nous. Je me dis, c'est qui ça qui m'a force? Qui faut toujours quand pour pas jamais décourager? Il dit, c'est parce que je me songe, moi, ça, le Seigneur, je dis. Il dit, I am with you. Il est en charge, je ne vais pas rien pour moi. 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Et là, le Seigneur va entrer dans le dossier, selon volonté, lui, moi, songe, c'est lui-même qui t'a dirigé. Amen. Il y a une époque, ça, c'est une époque cruciale. Je suis allé dans l'église, là. M'aveugle. M'a foutu tant de rien. Et j'étais là. Il a dirigé le service, là. Elle m'a l'église à camper. Il a regardé, moi, il est confondu, non, mais. Et il vient chanter, chanter ça. Il dit, les faits noirs, viennent pour fais-moi trembler avec vous, moi bras

0: 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Et l'église de Béret qui toujours éprouvait un amour inexprimable à l'endroit de son pasteur, l'église n'a pas empêché pour verser des larmes devant le Seigneur. Et dans sa fidélité, dans son amour, il était en décrit, petit lion. Et je dis, si nous avons prêché, ce n'est pas faute, non, c'est force. Nous avons quelques minutes, bien sûr, pour partager avec vous la prédication de la parole de Dieu. Je voudrais demander à l'église de bien vouloir se mettre debout. Nous allons lire, we're going to be reading in the Gospel of Luke, the 15th chapter, Luke chapter 15th. And we will be reading from verse 11 all the way to 31. La lecture de la parole de Dieu est circonscrite dans l'évangile de Luc, Luc chapitre 15. Et nous allons lire à partir du verset 11 jusqu'au verset 32. Oui, jusqu'au verset 32. Et je vais lire dans la version Semeur qui contient bien sûr quelques variantes que j'expliquerai tout au cours de notre méditation. Luc 15, Luke 15, verset 11. Puis il dit, un homme avait deux fils. Le plus jeune lui dit, mon père, donne-moi ma part d'héritage, celle qui doit me revenir un jour. Et le père fit le partage de ses biens entre ses fils. Quelques jours plus tard, le cadet vendit tout ce qu'il avait reçu et s'en alla dans un pays lointain ou bien éloigné. Là, il gaspilla sa fortune en menant une grande vie. Quand il eut tout dépensé, une grande famine survint dans ce pays-là et il commença à se trouver dans le besoin ou bien dans le nécessaire. Verset 15. Alors, il alla se faire embaucher par l'un des propriétaires de la contrée. Celui-ci l'envoya dans les champs garder les porcs ou bien les pourceaux. Le jeune homme aurait bien voulu se rassasier ou bien apaiser sa faim avec des caroubes que mangeaient les bêtes, mais personne ne lui en donnait. Alors il se mit à réfléchir sur lui-même et se dit, tous les ouvriers de la maison de mon père peuvent manger autant qu'ils veulent, alors que moi, je suis ici à mourir de faim. Je vais me mettre en route. J'irai trouver mon père. Je lui dirai, mon père, j'ai péché contre Dieu et contre toi. Je ne mérite non plus d'être considéré comme ton fils. Accepte-moi comme l'un de tes mercenaires. Verset 20, il se mit donc en route pour se rendre chez son père. Comme il se trouvait encore à bonne distance de la maison de son père, celui-ci l'aperçut et fut pris d'une grande pitié pour lui. Il courut à la rencontre de son fils et se jeta à son cou et l'embrassa longuement. Verset 21, le fils lui dit, mon père, j'ai péché contre Dieu et contre toi. Je ne mérite pas d'être considéré comme ton fils. Alors le père dit à ses serviteurs, voici, allez vite, cherchez un habit. Le meilleur que vous pouvez trouver, mettez-lui, passez-lui une bague au doigt et mettez-lui des sandales. Amenez le veau gras que nous avons engraissé et tuez-le. Nous allons faire un grand festin et nous nous réjouirons. Car voici, mon fils était mort et il est revenu à la vie. Il était perdu, je l'ai retrouvé. Et ils commencèrent à festoyer dans la joie. Pendant ce temps-là, le fils aîné travaillait au champ. Sur le chemin de retour, quand il arriva près de la maison de son père, il entendit la musique et les danses. Il appela un des serviteurs et lui demanda ce qui se passait. Et alors le garçon lui dit, « Ah, c'est ton frère, il est de retour. » Et ton père a tué le veau gras en son honneur parce qu'il l'a retrouvé sain et sauf. Verset 28. Alors le fils aîné se mit en colère. Il refusa de franchir le seuil de la maison de son père et sortit. Et son père sortit et l'invita à entrer. Et lui dit, cela fait tant d'années que je suis à ton service. Et jamais je n'ai désobéi à tes ordres. Et pas une seule fois. Tu m'as donné un cheval pour festoyer avec mes amis. Mais quand celui-là revient, ton fils, lui qui a mangé ta fortune avec des prostituées, pour lui, tu le vaugras. Mon enfant, lui dit le père, tu es constamment avec moi. Et tous mes biens sont à toi. Mais il fallait bien faire une bonne fête et nous réjouir. Puisque ton frère, que voici, il était mort. Et il est revenu à la vie. Il était perdu. Et voici, il est retrouvé. Would you bow your head, please? Heavenly Father, in the name of Jesus, we come to you. We want you to bless your word. Et nous voulons que tu nous instruises dans la connaissance de ta parole. Au nom de Jésus, nous t'en prions. Et avec le pardon de nos offenses. Que l'Église dise.
1: Amen.
0: Le titre de notre message. The title of my message is, no matter what, I am your brother. Dans mon garde, au monde, là. Young people, please. Look at someone that sits close to you. 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Alors nous même grand nous dit ensemble, quel que soit sacrifié, c'est frère moi. T'aimes descendre plus bas, t'aimes descendre plus près. Gloire à Jésus. Demandez pasteur Delto, est-ce que j'ai un privilège pour me descendre pas bas ici? Ça va déranger nous? Non? All right. Eh bien, mon frère, ça, c'est quel que soit ça qui passe, c'est frère au moyen. Amen. Quel que soit ça qui passe, c'est frère au moyen. Amen. C'est un petit message. Mais juste avant, qui te me dit non? Je te dis non, c'est mon lagonave. Je suis dans mon maman pas qu'on lire. Papa m'a peine qu'on griffonne, noni. Et. Je suis dans ma coche. Je suis marié. Nous avons 33 ans de mariage. J'ai 4 petites, 3 petites filles. 3 petites petites, 2 petites filles. 2 petites petites filles, un petit garçon. Et dans le ministère, ça prend tantôt 26 ans. Et le Seigneur a fait nos grâces. Et non seulement nous sommes pas croches, nous sommes petits habitants, mais aussi il fait de nous un professeur. Et on va louer à travers des marchements après son professeur. Le Seigneur bénit nous, nous avons non seulement une congrégation à New York, il y en a Orlando, toi à Lagonave avec une école, nous avons l'école théologique à New York, et nous avons l'école primaire Lagonave. Donc, si on a parlé, si on a agi, c'est faute, mon Dieu. Nous, les gens chic, je suis chic. Et moi chic, madame, moi chic, tout. Et m'vle le chic. Je vois nous chic là, mesdames. Regardez, nous pas qu'à servir mon Dieu pour nous prendre pour un petit Saint-Zani. Période Saint-Zani a passé. Mon Dieu fait de nous ça nous reste pour nous chic. Et m'd'accord d'accord pour nous chic. Pourquoi vous avez fait ça? C'est parce que quand tu es sorti dans le monde de la Gonave là, si pour m'd'a mettre un col, m'd'a osé penser mettre un col dans le moi. C'est oui, manque à comment m'en boum d'abord. Amen. Amen. En sorte que, j'ai privilège pour mettre. Luc, j'aime Luc. Je vous besoin de l'eau, s'il vous plaît. Et n'a pas besoin de l'eau souvent, c'est parce que les états banou radiation, yo, et salivaire et glen, yo, t'es détruit, yo. Mais c'est ça que fait temps en temps obligé que mes. Bouche là mouillée pour que nous capables de jeûner. Sinon, bouche là sec, net. Merci ma fille, que Dieu te bénisse. Amen. All right, Luc. J'aime Luc. J'aime Luc parce que Luc, à l'opposé des autres évangiles, c'est l'évangile de la femme. C'est l'évangile des bergers. C'est l'évangile des péagers, des publicains. C'est l'évangile des petits, des brefs. Bref, des abandonnés, des méprisés, des laissés pour compte. Bref, Luc, c'est l'évangile de la miséricorde de Dieu. Matthieu, c'est l'évangile de la fidélité de Dieu. Marc, c'est l'évangile de la bonté de Dieu. Luc, c'est l'évangile de la miséricorde de Dieu. Et Jean, c'est l'évangile de l'amour de Dieu. Et le passage que nous venons de lire est construit sous une forme de conflictivité. Un conflit. Conflit, au départ, c'est une pièce théâtre qu'a joué. Conflit entre le père et le fils cadet. Nous voyons ça? Mm-hmm. Et à la fin de la narration, nous venons l'autre conflit. Conflit entre le père et le fils aîné. Nous voyons ça? All right. Avant, nous avons l'impression que le personnage central du texte, c'était le fils prodigue. Mais, et l'incipit, et l'excipit nous laisse à reconsidérer notre démarche. Et quand nous questionnons le texte à travers sa grille narrative, nous nous rendons compte que le personnage central du texte est le père. Vous parlez ça? Le texte a commencé avec? Dis ça, papa. Il commence avec qui est-ce? Papa. Le père est celui à qui la demande est adressée. Vous parlez ça? Et qui est-ce qui va être l'argent? Papa. Les dîners arrivent dans un pays étranger, l'argent qui l'a dépensé. L'arrivée dans une situation que déplorable, dans une misère abjecte, à qui l'a-t-il pensé? À papa. Et là, il prend une décision pour le retourner, à qui l'a-t-il retourné? À papa. Et alors qu'il était sur le chemin de retour, et qui est-ce qui courut à derrière lui? Papa. Et qui est-ce qui embrasse lui? Papa. Vite, nous voyons que lui a un wob sous lui. Wob qui est-ce? Oh papa, les gon bag nan doit li bag ki les. Papa, les gen sandal nan fiel, sandal ki les. Sandal papa. Et qui est-ce qui commandite fête là? Papa, vos draps qui mouri pour fête la capable fête. Qui est-ce qui met vos draps? Papa. Est-ce autrement dit jusqu'ici, nous avons que personnage central texte ça c'est papa. Mais l'attitude du fils aîné met de l'eau dans notre mouton. Et nous oblige à reconsidérer encore notre démarche. S'il était fâché, contre qui l'a-t-il fâché? Contre papa. Et s'il était occupé, il était occupé dans la qui est-ce? S'il était travail, dans le champ qui est-ce qu'il travaille? Papa. Et là, lui, il est dans la fête là, il n'est pas voulu entrer. Qui est-ce qui sortit encore pour le difficile de venir dans la fête là? Qui est-ce? Papa. Et il a une raison fondamentale qui fait que il pas voulu entrer dans fête là. Pour qui ça? D'après nous-mêmes. Il a raison. Hmm? Oui, s'il se fâche, naturellement, il se fâche contre son père. Mais jusqu'ici, il y a un monde, il y a un bas biscuit, li, un bas coffre l'estomac. C'est qui est-ce? Petit frère. À aucun moment de la durée, nous allons voir ça plus tard. Que le pas jamais d'accord pour les frères à frère. Nous allons voir ça. Nous allons entrer dans le texte là qu'on est là. Vite. Écoutez, nous suivons le texte là de près. Si le texte là pour quitter qu'il parle. I wish I can speak in English for those young people. Of course, you just finished to have your part. Let me speak in Creole. Écoutez bien. Là, nous suivons le texte là de près. À travers gris narrative. Nous regardons pour nous. Boum. Pour le texte là quitter qu'il parle, il présente papa 7 excuses. Et après, 7e excuse là, il va quitter Kay Papa. Il va faire 7 pas qui va faire quitter Kay Papa. Et là, lui, notre pays éloigné, il va prendre 7 déceptions dans la vie. Et là, après 7e déception, qui ça qu'on ne peut pas passer? Il va faire 7 pertes dans la vie. Et après 7e perte là, écoutez bien, il va prendre la ville à deux bras. Il va le tourner Kababali et pour arriver Kababali encore, il a fait 7 pas. Et là, arrivé à la maison de son père, papa a pris 7 types de bénédictions sur lui. Et le fils aîné qui pensait le pas de jambes faire papa du tort, il va le rater 7 types de bénédictions de la part de son père. Autrement dit, le texte dont il est question ici, il y a 49 messages là-dedans. La vérité, le temps ne nous permettra pas, bien sûr, de considérer tous ces aspects. On nous entrer dans la dernière partie, dans la deuxième partie, scène. Première partie, hein, c'est histoire papa avec petite, le fils prodigue. C'est pas ça qui est important pour lui. Parce que nous allons considérer Kali. Ça l'a considéré, c'est l'attitude du fils aîné. All right. Non, même assez quoi nous bien, nous avons quelques minutes pour aller atterrir. Pas oublier, c'est une simple introduction. Nous parlons de ça. Parce que si, nous avons chaque paio, première excuse là, c'est un message. Sept excuses, sept messages. Sept pas qui éloignent de la maison de son père, sept messages. Sept pertes, sept messages. Sept déceptions, sept messages. Sept pas qui le ramène vers la maison de son père, sept messages. Et arrivé à la maison de son père, il a reçu sept types de bénédictions, sept messages. Et le fils cadet, il a raté sept types de bénédictions de la part de son père. Nous allons questionner le fils cadet. Ok, pour commodité des faits, d'après l'élite, puis grand, d'après l'élite cadet, puis vitia, d'après l'élite aîné. Vous êtes d'accord? Pas oublier que nous dans le domaine de parabole. Ce qui fait d'une parabole une parabole, c'est que dans une parabole, pas un nom qui cité. Vous parlez ça? Automatiquement, un nom qui cité, pas une parabole, encore une histoire ou bien une historiette. Le texte de nous dire que, Métis Nègla qui retournait à papa, aîné. Pardon, cadet. Cadet tourné à papa. L'aîné retourné à papa, il était défait. Les données, réjouissance. La pose question a dit, oh, ça qui passe là? Qui s'arrive là? Qui s'arrive là, man? What's going on here? Et alors, yon nan serviteur yon, il paraît, il dit, écoutez, ouais, cadet tourne, oui? J'ai dit, oh, cadet? Ça cadet vient chercher dans la caille là? Oui, cadet tourne, oui? Cadet tourne, et puis, il dit, oh, oh, papa tellement fou. Papa avait perdu tête li. Papa gen droit même rivé li touye Vogra. 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Il dit bon. 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Puisque Vogra mouri, pas grand rien pour faire m'entrer dans fait ça. Est-ce que nous là? Et le texte nous dit que papa sorti li prier petit là. Il prie à son fils d'entrer dans la fête. Le map li, Bible en tant que théologien, gen de en pile passage, bon, en pile problème. Parce que moi-même, le map levé dans le pays, moi, dans Bois la Gonave, si moun pa gen raison devant grand moun. Même si grand moun a fait un bagage désagréable, c'est ou même qui va demander le pardon. Ah. Non, ça va être dans la logique, non. Nous même qui vivons assez longtemps, couramment, nous comptons de qui ça n'a parlé. Si moun pa kon gen raison devant grand, de vagamon. Et papa, c'est lui-même qui sortir. C'est comme s'il dit petit, non? M'entends, parce que me détruyez vos gras. Mais, entrer dans la fête là, il prie à son fils d'entrer dans la fête. Et petit nègre là, il dit, qui ça? Ça fait des années que m'a servi. Des années que je te sers. Là, il dit des années que je te sers. Et puis, il va ajouter un autre bémol. Il dit, en vérité, ou pas jambon, mais un petit cabrit sec. Pour me prendre plaisir avec Zami. Jusqu'ici, il y a un argument. Est-ce que nous là? Il y a un argument. Mais il va renverser l'ordre des choses. Et puis il va dire, ton fils, que voici. Pas oublier, voici le composé de deux mots. Le verbe voir. Avec un autre mot ici. Il dit petit doigt, ouais là, ton fils. Papa, prends. Et puis, voilà, là, qui est venu. Qui vient le bail. Lui-même qui gaspille toutes sortes de gains avec qui est-ce? Avec des prostituées. Avec des prostituées. Lui gaspille tout bien où? Dans la débauche. Jusqu'ici, il y a des arguments de taille. Est-ce que pas vrai? Ça le dit. Est-ce que pas, ça va quel sens? Est-ce que Tinegra là, pas de vivre dans la débauche? Arrivé dans le pays éloigné, il gaspillait ses biens dans la débauche, nous dit le texte. Et toutes sortes de plaisirs. Mais après, le bon temps vient toujours. Le mauvais temps. Et cet homme, ce petit garçon, ce jeune homme, je devrais dire, arrivé dans le pays éloigné. Et là, il finit gaspiller tout ça, il finit prendre des dernières déceptions. Il dit, mon cher, faut mal chercher, qui ça? Un petit boulot, un petit travail, pour subvenir, avant tout, à mes besoins. Est-ce que nous là? Et le texte de nous dire que la chercher un petit boulot et dans le pays éloigné ça, habitant dans le pays éloigné, vous allez regarder cochon. Pardonnez l'expression parce que nous-mêmes haïtiens nous parlons même au cochon. Si me dit la gona, m'a dit le cochon dans figure grand monde. Non, nous parlons même moi. Mais le texte de nous dire que je voyais regarder les porc, les pourceaux. Très important. C'est pas titi et cochon, non, l'a regardé. Ça l'a regardé. Titi courait cochon, yo. Et courait cochon, les gars ont odeur que les gouins. Même d'expression, il sent gouin. Nous-mêmes, nous lui sentis gouin. Mais le terme technique en français, il sent gouin. Vous sentiez gouin, vous sentiez odeur cochon. Est-ce que l'absurde jusqu'ici? Et c'est ça lui dit nous, c'est ça lui dit nous à travers la parabole là. Tinègue là, a gardé cochon. Et pour le pire de ses affaires, le texte nous dit qu'il aurait bien voulu se rassager les caroubes dont régalait les porcs. S'il y avait une amassée charitable pour lui donner quelques-unes de ces caroubes. Et c'est dans cette situation de désespoir que pour la première fois, il va entrer dans la ville. La garde pour la cochon, il a une valeur que lui-même. Cochon, il a un monde qui a vieilli. Et lui-même, il va même avoir droit pour ta manger, même une pauvre patate cochon va manger. Et Luc, il ne va pas l'utiliser, ça crée une focalisation zéro. Pas oublier, il existe trois types de focalisation. La focalisation interne, la focalisation externe et la focalisation zéro ou bien point de vue de Dieu. Bah, technique, t'es monsieur que nous très bien, vite. Focalisation zéro, hein, c'est côté que le narrateur a titré du texte, qu'on est là pour utiliser des verbes pour le faire connaître ce qui a passé dans tête personnage, il a parlé de l'IA. Exemple, l'utiliser des verbes, il s'imagine, il pense, il se dit. Narrateur n'a pas qu'à connaître bagaille ça, à moins que il y ait une révélation directe de Dieu. Est-ce que nous là? Et c'est ça que fait, il y aurait sa focalisation zéro ou bien point de vue de Dieu dans le texte. Jeune homme, nous avons nos situations plus basses que les cochons. Et c'est ça que fait. L'arrivée, l'infine prend septième déception, hein. Texte a dit, il se leva. Pourquoi ça a dit lever? Pourquoi ça a dit lever? Parce que jusqu'ici, il était sur ses quatre pattes. Pas qu'au cochon, yo. Hein? Il agissait comme les pourceaux. Il était avec quatre pattes, pas qu'au cochon, yo. Bouche poussé tant coup bouche cochon yo, li agit tant coup cochon yo, li comporte tant coup cochon yo, bref, li tourne en cochon. Mais c'est ça. Sans fréquenter ya, sans parler tant coup cochon, ou agit tant coup cochon, ou pas même qu'à manger cochon, ou senti gouin, ou plus qu'un cochon. Excusez-moi, m'te déjà dit nous c'est moun mode, moi y'a comme ça m'ka parler. Mon bon bakon parler. Est-ce que nous d'accord? En sorte que chrétien, vous m'avez qui pour attirer nous. Attention dans le texte là. C'est que l'homme qui était mon Dieu, ou aller dans le royaume Satan, pas gagner l'autre travail qu'il est capable de garder cochon. L'homme perdit walou en tant que serviteur, servant de bon Dieu. Ou aller dans le basse-cour Satan, le diable, ou doit ravaler plus bas que cochon. Satan le diable a gagné pour l'offrir. Que la honte, la déception, lui déshumanise où, lui faut une plus bête parce que bête lui-même. Est-ce que nous là? D'où nécessité pour nous faire attention, faites attention. Dieu a fait de vous un homme, une femme. Pas que Satan le diable vienne mettre en opposition pour plus mal passer mal cochon. Ah ben, entrez dans la logique, non? Et nous avons dit que l'homme finit par quitter le prochain dans l'église. Nous encore pour nous attendre pour ça. Qu'on est là? Le grand frère, il comprend la gravité, la situation, petit frère. Il connaît pendant son parcours, il va chambre à agenda vraiment. Ville par camper sous rien. Il va bâtir, il va avoir un objectif par rapport à sa vie. Qu'est-ce que tu aimes nous? Soit vivre, ou pas un but à atteindre, ou pas une vision. Ou pas qu'on côté que vous voulez aller, ou pas que vous méritez vivre. Je l'ai toujours dit à mes étudiants, la seule raison pour laquelle Dieu nous donne ces talents, c'est dans le but de les partager avec l'autre et rien d'autre. Tout ce que vous avez gagné, vous devez encourager. Et vous connaissez les bon Dieu font bagaille pour vous pas besoin honte. C'est quoi cause oui? Là nous t'es dans fatra, nous t'es dans fatra. 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Mais papa nous retire, nous mettez bag sous nous, mettez robe sous nous, nous mettez sous dans pied nous, c'est pour marcher pour. Changer maître. Changer métier. Il fut un temps où tu es ravalé au niveau le plus bas. Qu'on est là, le Seigneur, il faut en dignité, c'est pour vivre comme un homme de Dieu. Yeah. Ou marcher comme un homme de Dieu. Yeah. Ou parler comme une femme de Dieu. Yeah. Ou habiller en tant qu'un servant de mon Dieu. Yeah. Ou combattre en tant qu'un homme de Dieu. Yeah. Tout ça en fait, ou aller selon la volonté de Dieu. Yeah. Et puis l'on va vivre. Alors que tu es sorti dans le parc cochon. Pour venir à papa, écoutez bien. C'est pour marcher de succès en succès, de progrès en progrès. C'est pour vivre dans le monde qui gagne richesse, le monde qui est riche. Ah. Chaque jour, c'est pour dire à faire bon. Dis ça, dis ça. 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Au nom de Jésus. 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On va dans bagarre là, on va répéter lui, on va répéter le parce que me doit répéter lui, mais on va répéter pour vivre lui. Écoutez. 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Papa vient mettre belle rab sur vous, c'est pour vivre tant comme un qui riche. Combien on qui riche là? Et bien nous. Nous intelligents, c'est l'église qui est intelligente hein. Et si t'es ou même qui demande si me riche, non seulement m'd'able lever de même d'able deuxième. Parce que question de richesse, ça, c'est pas question seulement d'argent. Mais c'est l'état d'esprit lié. D'accord? Je suis riche. Je suis riche. Je comporte comme riche. Je parle comme riche. Et puis là, regardez moi, je suis riche. Et des matter as if. Comme si. Magique comme si je suis riche. Et puis là, regardez moi, riche. Autrement dit, son état d'esprit. Son état d'esprit. Et le temps ne nous permettra pas de voir la transformation radicale qui s'est opérée dans la vie de ce jeune homme à partir de sa situation parmi les cochons et celle qu'il vit dans la maison de son père. Donc, retournons encore à nos moutons. Regardez pour vous. Écoutez là. Mais, grand frère, laisse-moi vivre. Laisse-moi vivre, oui. Ah, mon pasteur Delto dit, mais pas quelques minutes toujours. D'accord. All right, good. All right, merci, pasteur Delto. Écoutez bien, chrétien, assurez-vous que ça de près. Mais, Enéa, les lois, toute bagaille, ça y est, une transformation radicale. Ça veut dire que de l'odeur senti gouin, et qu'on y a là, une série de gros parfums, Léonard de Christian Dior. Ah, chrétien, c'est quoi, oui? Bon, moi, une série de parfums, moi, pour New York, l'église Béra, bon, moi, je me suis ça. Parce que là, m'a levé, c'est citron, qu'on ne peut pas s'en baptiser 13 mois. C'est pour cause de parler avec nous là, oui. C'est qu'on y a la veille à développer, laisse la veille à votre développer. 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Nous allons faire alléluia pour nous, attendez. Et même tout le monde qui connaît mon Dieu, retirez-vous dans la situation de désespoir. Et puis mettez-nous dans la félicité, nous dit alléluia en avant. Bon, sorti nous apprendre. Nous avons un coup d'alléluia à Haïti. Amen. Gloire à Jésus. Pour Haïti, qu'on ne nous pas signé aucun contrat avec la misère. Amen. Allez, allez, même des côtés. Dans qui direction Haïti? Bon, nous croyons que Haïti va bon site. 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Mais le fils aîné, il paraît, il n'est pas d'accord que tu n'es pas capable dans la position que tu es. Et c'est ça que fait chrétien, vous devez plus dans la vie. C'est pas tout le monde qui chita beaucoup tôt, qui t'a vraiment réussi, attendez. Écoutez, au grand pasteur, au grand visionnaire, au grand vision, Il n'est pas capable d'accomplir la vision ça sans vous-même. Est-ce que nous là? En sorte que, si vous vision que Pasteur Delto a gagné pour Open Bible réussit, vous devez mettre au bon côté. Écoutez bien. Moi-même, en ma qualité de pasteur, je connais ça, tout pasteur va souffrir. Nous là?
1: Amen.
0: C'est nous-mêmes qui pouvons payer le mortgage. 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Toutes les activités de l'église, ils ont toutes incombé sous responsabilité de l'église là, avec pasteur là. Est-ce que nous là? Quand il y a un nègre qui peut que j'aime qu'on douleur ça, l'attendez pas si vous avez demandé l'argent, ça connaît. En avant. En avant. Là, nous avons des pasteurs qui ont besoin d'argent pour l'église, la gain, pour être capable de répondre à besoin. Les gens qui ne peuvent pas nous laisser ça, nous pensons le content. C'est nous-mêmes qui disons ça et pas nous-mêmes qui disons ça. Et pas oublier, chrétien, l'important pour nous comprendre que les gens qui ont l'argent ont réussi. C'est ça qui passe avec le frère Néa, oui. Il n'a jamais d'accord pour dire frère a réussi. Et s'il était intelligent, il aurait pu comprendre. Écoutez bien, réussite, petit frère, moi, c'est réussite, moi. Est-ce que nous là? Sous réussite, réussite ou c'est réussite, moi, personnel, t'as une belle église, ah. Qui a réussi à payer à relais? 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Ouais, nous, là, quoi, on a une grosse église. Mais bon Dieu, béni haïtien. 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Bénédiction, pasteur Delto. C'est bénédiction. Est-ce que nous là? Réussite, lycée. Réussite, pas moi. 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Moi-même, quand je prends l'évangile, moi, pied, maman, gros. L'homme, une témoigne pour nous, ma montée, une côté, me sorti. 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En sorte que, chrétien, là où est foi réussi. Là où est sort réussi. 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Et souffrez que je vous dise que réussite tout dépend de réussite de l'autre. Et réussite de l'autre là dépend de vous-même. Sans vous-même, pasteur Delto par rien. Et sans pasteur Delto par voie de conséquences ou par rien. Et finalement, sans Jésus, nous toutes nous pas, hein? 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Sans ou même, pasteur Delto pas?
1: Amen.
0: Sans pasteur Delto ou pas?
1: Amen.
0: Et sans Jésus, pasteur Delto avec ou même, nous pas?
1: Amen.
0: Nous pas rien. 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C'est là que nous capables de prendre conscience. Que si là qui bon côté nous, en dépit des bêtises qu'il aurait pu commettre, il reste encore un enfant de Dieu. 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Il dit, ça fait des années que je te sers. 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Autrement dit, depuis des années, t'es gon bagaille en bas que contre papa. Mm-hmm. Depuis des années. Il gué en bagaille contre papa. Il t'attend un moment favorable, vini, pour le capable, exploser. 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Nous voyons ça? Il mettait sous petit là. Il mettait sous deux frères. 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Et tout ça l'a dit, il finit avec des arguments, parenthèses, irréfutables. On est là. Là, il finit par aller contre lui. Il dit, Meni, mets devant nous là. Il finit gaspiller tout ça de gueule, mets le devant. Pour lui-même, ou faire tout le candidat ou ça, et moi-même, pas j'en bon, hein? Rien. 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Papa dit, mon fils, très important. À qui ça parle, Gounia? 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Cadea, oui? Le fils aîné. La parle avec le fils aîné. Le fils aîné, c'est vrai, où t'es dans les champs. C'est vrai, où t'as occupé travail, papa, ou. C'est petit, mon vieux. Mais, celui-ci, lui-même tout. C'est vous-même qui dit sa petite manière. Et bien ça le dit. Ça il est dit. Il dit ton fils. Il va dire mon frère, non? Il dit papa, petit toi. Papa répond, il dit ok. pas de problème. Ou c'est petit, moi. Et ou dit, lui c'est petit, moi. Même là où elle était senti cochon, petit, moi, Dieu. Même là où elle était senti goué, petit, moi, que lui. Even if he looks like a bum, yet he is my son. Même là, elle descend, semble un voyou. Petit, moi, lié. Et quand il y a la papa, après le vini, dans un argument a priori, il lui dit, écoutez, ou dit, c'est petit, moi. Moi-même, connais, ou même tout, c'est petit, moi. Donc, puisque, ou réalisez, c'est petit, moi, lié. Et moi-même, moi, dis, c'est petit, moi. Donc, c'est frère, nous, lié. Donc, bah, il faut là, bon côté, là, mais, dis-lui, c'est frère, moi, lié. Malgré tout, c'est fort, moi. Même là, je me sens gouin, c'est fort, moi. Même là, je me sens cochon, c'est fort, oui, moi. En avant, en avant, en avant. Même là, je me sens gouin, c'est fort, moi. Même là, je me sens gouin, c'est fort, moi. Dis ça, On va me dire, on ne va pas sentir gouin, on ne va pas sentir gouin, naturellement. C'est une façon de parler, ok? Ça veut dire que, quel que soit l'état, moi, c'est fort que moi. Quel que soit l'état, moi, c'est sûr, moi, que moi. Comme sorti dans le parc Wash Lagona, vous sortez dans Pétionville, c'est fou. Essayons une vérité fondamentale que l'Église va comprendre. L'Église, nous plutôt mettre tête ou nos positions à connaître la faute de l'autre pour nous colporter ces mauvaises nouvelles. Can I say it again? En pile monde, ils ont conditionné l'esprit eux-mêmes. Pour entendre des mauvaises nouvelles de frère, pour y aller faire mon boulot. Lorsqu'on fait un bagage comme ça, c'est la médisance, gossip, commérage, médisant, mal parlant. C'est vrai, il a commis des erreurs. Qui n'en commet pas? En avant, non. Tous ont péché, nous dit la parole de Dieu, et sont privés. Ils sont privés de la gloire de Dieu. Certes, il a péché. Certes, il a gaspillé ses biens dans la débauche avec les prostituées. Mais il est retourné à la maison de son père. Que tu écoutes bien. Dans Luc chapitre 18, Jésus nous montre la façon dont nous devons faire pour obéir à ses inconvénients. Il dit, si ton frère a péché, reprends-le. En tête à tête, oui. Reprends-le en tête à tête, nous deux. Pour qui ça? Il ne peut pas alterner la personnalité frère qui commet erreur là. Chaque fois où on péche frère, pour éparpiller la nouvelle, ça vient de notre choule Satan dans l'église. Et ou même tout mettre en position pour ne pas accepter les gens qui viennent de mauvaises nouvelles dans les oreilles. Nous même qui étudions la psychologie, nous connaissons que l'homme, l'humain, nous gagne la conscience, la subconscience et inner conscience, ok? Subconscient, la conscience, inner conscience et subconscience. Conseil de bagaille vous mettez dans l'esprit où? C'est un hard drive lié. Comme si même leur format lié, c'est qu'elle arrêtait là. Quelques informations glissées vraies. Et c'est ça qu'il ne faut pas exposer l'esprit à n'importe qui. Vous parlez au monde du chrétien, en vérité, elle gaspille l'esprit où? Et ça fait, au lieu que pour exposer l'esprit, ou attendre n'importe qui, de n'importe quoi, de ce charabia, mettre en position de prière. Amen. Amen. Ton frère a péché, reprends-le. S'il t'écoute, ça va passer. Ou gagné, tu as gagné. Combien de monde qui a gagné, vous avez gagné, fait là. Deuxièmement, s'il t'écoute, tu as gagné ton frère. Et s'il refuse d'écouter, prends quelques mots à voir. Et pas n'importe monde, non? Parce que quelqu'un qui signe un contrat même, oui, pour pas sauver. Bon, qui t'aime dire un bagaille, qui pisait, quelqu'un qui est comme s'il était dans le monde, il n'y a pas de perdu assez. Si on est dans l'église, il vient de perdre du bureau. Moun ça, il n'y a pas bossé, je dis à non. Non, je dis à non, non, non, non, non, non. Il n'y a pas d'open Bible, je dis. Non, non, non, non. Alors, qui t'aime faire attention, fais attention, fais attention, fais attention. Fais attention, oui? Parce que je dis un bagage qui est très fort là pour nous pas déformer mes informations. Parce que quelqu'un qui a dit, ah, je dis à pasteur à parler, il dit, vous avez des gens qui tuent dans l'église, ils ne sont pas dans l'église là. Donc, on est là pour ne pas comprendre ça avec moi, parler. Avec un problème.

s'il commet une erreur, pas prendre la lague dans la fête en bas. Priez avec lui, non? Priez pour lui-même, non? Et à la pointe de la narration, texte a vint très précis, il dit, il y a plus de joie dans le ciel pour un seul pécheur qui se repent que 99 autres qui n'ont pas besoin de repentir. Ça veut dire, si nous avons considéré, analysé de près ces deux frères, qui laisse nous penser que faire que papa est content? Ça qu'a aller qui retourne. Et c'est ça que fait à aucun moment de la durée. Texte n'a pas dit nous que tu frère, grand frère, entrer dans la fête là. Parce que pour lui-même, c'est pour dire que ça a péri, c'est pour le perdu, il n'a pas gagné pour le avec la famille. Et l'intervention du père de lui dire, mais il fallait bien s'égayer. C'est pour ta fait que con? Parce que ton frère, il était mort. Et il est revenu à la vie. C'est-à-dire que le péché lui détruit nous. Et là, nous vivons le monde, nous avons la vie encore. Comment est-ce que tu as aimé la vie là? Et let me ask you a question before I leave. Je dois retourner à New York. I need to go back to New York. But before I leave you, I would like to ask you a question. Simple question. Supposez que Jésus t'a retourné à Konyola. Supposez que Jésus t'a retourné à Konyola. Quelle relation avec lui? Peut-être faudrait-il bien que je reformule la question. Supposons que Jésus, bon, je devrais dire la mort, frappe à la porte de votre cœur aujourd'hui. Et puis il dit, préparez-vous, éternité. Quelle relation avec Jésus? What is your relationship with Jesus? Qui est-ce qui a répondu à la question ça pour vous? Personne. Ou même et ou même seul. Peut-être vous dites, pasteur, you don't know me, you don't know how bad I am, the way I behave in the past. It seems that no one needs me. It seems that I am good for nothing. But guess what? While people may think about you, God is not through with you yet. Comme le monde qui croit ça comme ça. Vous connaissez monsieur l'homme, monsieur descend nous. Monsieur mon Dieu, se levez vous. Alors que l'homme rejette son frère, Dieu l'accueille en fils. Non, pas ça? Il dit, petit moi. Et je suis certain que en pile dans nous là, nous sommes créatures, bon Dieu, mais nous pas petit bon Dieu. Au petit bon Dieu, c'est l'enfer. La paix avec Christ. Combien de monde? M'a posé une question spécifique. Combien de monde qui peut baptiser là? Témoin maintenant. Young people. Monde qui peut baptiser. Stand up, please. Stand up. Nous avons qui peut baptiser. On l'autre monde qui peut baptiser. 3 qui peut baptiser. 4 qui peut baptiser. 5 qui peut baptiser. 6, 7, 8, 9, 10 qui peut baptiser. 11 qui peut baptiser. All right, you may be seated. Pastor, please, would you give me 5 more minutes? Thank you, Pastor. Écoutez bien. Nous avons parmi nous quelques monde qui peut baptiser. Et peut-être. En plus, il y a nous qui baptisons, mais qui ne peuvent pas comprendre au sérieux le baptême. Pour clôturer, je vais terminer avec une histoire. Please pay attention. I don't know if I have to tell it in French or in English or in Creole. Creole, right? Creole. Nous, combien de nous carrément dit en Creole? Ok, en français. Ok, en français. Ah oui, elle veut entendre la langue de Flaubert. c'est pas grave. Laissez-le côté le français. On entend la langue de Saline. Please pay attention. C'était un jeune garçon. C'est dur. Un criminel notoire. Mais c'est tellement criminel que tout le monde pensait l'elle-voile mourir, la prochaine électrique là à cœur ouvert. Quel content. Et alors, il s'est venu commettre un crime. Et jour, condamnation est arrivée. J'ai oublié prison en Réléon. Un pasteur. Pour le capable de communiquer, si je nomme ça l'amour de Dieu. Ou du moins, c'est la dernière parole religieuse. Écoutez bien. Parce qu'il apparaît dans la prison, hein, avec Bible dans la main. Et aussitôt que tu n'es pas un pasteur, là, il a gueule sous épaule, le pasteur, là, il dit, avec des larmes dans ses yeux. Il dit, pasteur, moi, j'ai 30 minutes pour me vivre. T'en prie, parlez-moi de l'amour de Dieu. Et alors le pasteur a commencé ses études sur l'amour de Dieu. Parce que tu as parlé, Tinègle, de l'amour de Dieu. Mais plus le pasteur a parlé, Tinègle a frissonné.

0: larmes dans les yeux. Et après 15 minutes, il était pasteur. Il dit, pasteur, nous étions 15 minutes. Et moi-même, j'ai 15 minutes pour vivre. T'as voulu parler à moi de l'amour de Dieu. Et alors, pasteur a changé vitesse. Il parlait de la parabole dont je viens de vous parler, parabole du fils prodigue. Le pasteur a parlé de la parabole de la drachme perdue. Il parlait de la parabole de la brebis égarée. Le pasteur a multiplié citation après citation. Et après 25 minutes, il a arrêté le pasteur. Il dit, pasteur, je t'en supplie, 5 minutes à vivre. Parlez-moi de l'amour de Dieu. Alléluia. 25 minutes. Et le pasteur est resté là. Il n'a pas encore rien pour dire encore. Il a tremblé. L'eau a coulé dans le gel. Il a cherché au monde qui vous parlait de l'amour de Dieu. 29 minutes, tu n'as arrêté, pasteur. Il mettait la jeune petite pasteur, seulement une minute à vivre. Only 1 minute to live. Please talk to me about the love of God. Et pasteur n'est pas capable de dire rien. 5 minutes à vivre. Sans Jésus. 4 minutes à vivre. Personne n'est pas capable de parler de l'amour de Dieu. 1 minute à vivre avec un monde qui vous parle de l'amour de Dieu. La dernière seconde est écoulée. Si jeune homme n'a gardé, pasteur a dit, pasteur, je suis perdu. I'm lost. Je suis perdu, ma grand monde qui a parlé de l'amour de Dieu. Ce que cela veut dire, le pasteur a compris que pendant des années qu'il parlait de l'amour de Dieu, mais qu'il n'arrivait pas à communiquer l'amour de Dieu. Quand l'amour se communique, et Dieu compte sur vous et sur moi pour communiquer son amour. Quelle que soit la situation de frère ou de soeur, parle-lui de l'amour de Dieu. Montrez le grand Dieu qui attend le retour de son fils, qui attend le retour de sa fille. Nous Dieu qui connaît nos péchés, nous Dieu qui connaît dans le monde, nous gaspiller jeunesse, nous gaspiller tout ça. Mais malgré tout, qui vous tend les bras, c'est lui qui vous dit, venez à moi. Vous tous qui êtes fatigués et chargés. Et je vous donnerai le repos de vos âmes. Peut-être vous vous dites, monsieur le pasteur, c'est pas possible. Parce que avant tout, moi, je suis trop pécheur, je suis trop corrompu. Et le néant de votre être vous ligote. Et il semble que vous n'avez aucune envie de croire à ce qui semble être des histoires d'église. L'évangile, c'est pour une histoire d'église. L'évangile est une réalité. C'est la puissance de Dieu pour le salut. Sous quoi qu'on est là, on est capable de la vie éternelle. Et ou même qui peut faire la paix avec Christ. Le moment favorable est maintenant. Il dit, venez à moi. Il dit, aujourd'hui, si vous entendez sa voix, si vous entendez la voix de Dieu, pas fait comme Dieu. Ou même qui peut convertir, qui t'a remis ma vie au Seigneur, qui t'a dit non, depuis à 13 ans, le Seigneur fait expérience avec moi alors que nous avons mangé les anges dans le cuit Marassa. Et le bâton fait défaut jusqu'à aujourd'hui. You got nothing to lose with Jesus. And on the other hand, you got everything to lose without Jesus.
1: Je suis content de m'assembler avec vous. Et moi, pour tes salutations de madame, moi, tout le monde, et salutations de l'église aussi. 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Bon, ma avec vous. Je vais commencer une fin de semaine de prédication ensemble avec vous à soir. Et pasteur Man te dit que le thème non, c'est action de grâce. C'est ça que dit le thème non, action de grâce. Ainsi, je vais lire ensemble avec vous Colossiens chapitre 2 à partir du verset 4. On dit, je dis cela afin que personne, bah qu'on est ainsi pendant ma prêcheur, quand vous réversez, pour moi sûr, et quand je dis cela, afin que personne ne vous trompe par des discours séduisants, car je suis absent de corps et je suis avec vous en esprit, voyant avec joie le bon ordre qui règne parmi vous et la fermeté de votre foi en Christ. Ainsi donc, comme vous avez reçu le Seigneur Jésus-Christ, marchez en lui, étant enraciné et fondé en lui et affermi par la foi, d'après les instructions qui vous ont été données, et abondé en action de grâce. C'est ça. Nous parlons à soi, abondé en action de grâce. À soi, on a fait introduction, texte que nous avons. Demain soir, on a entré dans le vif du texte, et puis dimanche soir, on a développé pour nous terminer ça que les abondés en action de grâce. Moi, je suis bien content pour m'ensemble avec vous, j'en te dis, et moi, je suis béni pour m'ensemble avec vous à la gloire de Dieu. Vous connaissez, les arrivés dans le livre Colosse, Colosse, c'est un pays qui était gagné frontière avec la Odyssée, avec Éphèse, c'est tous des pays que Paul voyageait. Parce que nous songeons, les bons Dieu t'a dit Paul, dans Actes des Apôtres, chapitre 9. Et puis il dit Paul, c'est un instrument que m'a envoyé pour toutes les nations. Et dans le verset 17, dans Actes 9, les bons Dieu, dans le verset 17, les bons Dieu voyaient Ananias à l'imposer Paul les mains pour Paul de recevoir le Saint-Esprit. Et Ananias imposait les mains à Saul. Il dit, frère, le Seigneur qui m'est apparu sur le chemin, qui m'a envoyé pour que tu recouvres la vue et que tu sois rempli du Saint-Esprit. Et bon Dieu, pas te permettre que c'est Pierre qui t'a imposé Paul les mains, ni Jean, ni Jacques, mais c'était un simple serviteur qui était Ananias. Pour qui ça? Vous parlez dans 2 Corinthiens chapitre 12. Apôtre Paul parle exprimer ça n'est capable de brûler. Il y a un nec qui est orgueilleux. Monsieur qui a rempli l'orgueil. Et à cause de l'orgueil, ça, il dit que bon Dieu met un échad dans le col pour nous anges Satan pour souffler. Parce que bon Dieu ne peut pas admettre aucun monde qui a une caractéristique supérieure par rapport à l'autre monde. Quel que soit le niveau où tu es converti, nous tous sous même pied d'égalité en Jésus-Christ. Si vous êtes dans l'évangile, il y a un titre, c'est par rapport à la hiérarchie. Mais ce n'est pas par rapport à ça qu'on est capable de la capacité personnelle. Et ça fait, Jésus-Christ peut avoir des titres. Il peut avoir les apôtres, prophètes, docteurs, évangélistes, il peut avoir pasteur, il peut avoir parler de diacre, d'ancien. C'est des titres. Mais le titre ne sauve pas. Le titre, c'est pour la hiérarchie. C'est pour nous qu'on est. Parce que depuis ce côté, il y a deux mondes, il faut être responsable. Parce que il y a une divergence d'opinion, divergence d'idées. Donc, il y a une impossibilité pour prendre une décision si il n'y a pas de responsable. Et ça fait en dans foyer, bon Dieu dit, Maria, c'est le chef maison. C'est lui qui autorité en dans maison. Pour qui ça? Parce que gagne un garçon, gagne une fille, gagne une petite qui peut venir après, pour avoir une divergence d'opinion. Donc, il faut gagner un responsable. Et ça fait un monde qui passe soumettre à ma autorité ou pas qu'à servir mon Dieu. Nous comprenons ça, dit non? Parce que Jésus-Christ te soumettre lui en bas autorité Marie, qui te yon humaine, qui te yon humain, lui soumettre en bas autorité de Joseph qui ton humain. Pour qui ça? C'est parce que lui était en position de soumission. Maintenant, le bon Dieu fait rencontrer l'apôtre Paul, lui fait l'apôtre Paul connaître que lui parle apôtre des païens. Et l'apôtre Paul parle écrit plusieurs livres. D'ailleurs, l'apôtre Paul, c'est lui-même qui écrit plus de livres dans la Bible et presque la moitié du Nouveau Testament. Parce que bon Dieu a la connaissance pour ça. Des choses que Pierre n'est pas capable de faire, parce que même lorsque bon Dieu est là, il y a des bagailles ou pas qu'à faire. Il y a une limite dans l'évangile. Parce que Pierre n'a pas assez de qualificatifs pour le tal devant des rois, pour le tal devant des hommes de grande connaissance. Pour qui ça? Parce que Pierre n'a pas recevoir la formation de Paul. Mais n'empêche pas que Pierre, c'est lui-même qui ouvre l'église là. Et c'est ça que fait. Dans Matthieu chapitre 16, verset 19. Le bon Dieu parle pas avec Pierre. Dans Matthieu 16, 15, 16, les Pierre recevoir la révélation de l'Église. Dans le verset 19, Jésus parle dit Pierre, Simon, tu es Pierre. Et sur cette pierre, je bâtirai mon Église. Sur la déclaration que tu as faite, je bâtirai mon Église. C'est ça le dit dans le verset. Il dit que je te donnerai les clés du royaume des cieux. Verset 19. Ce que tu lieras sur la terre sera délié dans les cieux, sera lieu dans les cieux. Ce que tu délieras sur la terre sera délié dans les cieux. Donc, en quelque sorte, bon Dieu n'a pas un problème pour lui construire l'église là sur la révélation de Pierre. Parce que la révélation, c'est le symbole de l'autorité. Si ou pas une révélation dans le bon Dieu, ou pas une autorité. Parce que ça, bon Dieu révélé là, lui inconnu au diable. Et c'est ça qui fait, même lorsque toutes les révélations sont déjà inscrites dans la Bible, mais il y a des révélations personnelles. Il y a des circonstances qui vont passer. Bon Dieu a bon une parole révélatrice sur place pour qu'à confondre l'ennemi. Pour l'ennemi qui a tombé dans la confusion. Parce que diable a connu la Bible de Genèse à Apocalypse. Mais la grande révélation nouvelle, bon Dieu, bao. Dans les circonstances qu'il est tombé dans la confusion. Et il n'est pas capable de faire ça. L'affaire. Et ça fait l'autorité, c'est par la révélation. Parce que l'autorité par charnel, l'autorité spirituelle, c'est ça qui saute dans le bouchoir qui fait autorité. Nous comprenons ça, Amdoula. C'est ça qui saute dans le bouchoir qui fait autorité. La Bible, en tant que la Bible, ou bien l'en met en là. Il n'y a pas de signifiant rien si vous ne déclarez pas l'embouchou. Ça me dit la Bible en tant que Bible. Si vous prenez la Bible et vous mettez là, il n'y a pas de chasser des mots. Il n'y a pas de guérir malade. Et c'est ça qui fait fanatique musulman. Yo. Si vous faites n'importe quoi mal contre le Coran, il y a tué. Parce que pour vous-même, l'autorité, c'est dans faire papier. L'autorité, pas dans faire papier. Autorité à s'en rouler. bonne raison. Second, la Constitution du Québec, là on juge, abjuge en monde, il fait référence à la Constitution pour qu'a proclamé le jugement. Si l'abjuge en monde, et puis il prend Constitution, il prend code pénal là, il met tel sous bureau, il dit, mais sentence. Pas une sentence. Mais c'est quand lui prononcer avec bouche, ça qu'on saute dans le code pénal là, c'est là ça, ou une sentence. En pile fois, l'Église connaît, c'est ça y a fait qui bat autorité. L'Évangile, c'est la parole. L'Évangile, c'est ça qu'on prononce. La Bible dit, Romains 10, 9, 10, il dit, si tu confesses de ta bouche, tant aussi longtemps pas proclamé avec bouche que Jésus est Seigneur, même si tu es jeûné, même si tu es prié, même si tu es baillé dîme, même si tu es baillé offrande, ou pas que j'en me sauver. Mais immédiatement qu'on dit, ça fait qu'il y a un pile de monde qui a pour fado sous deux. C'est parce que vous pas jamais parler à propre tête par. Faut apprendre à prophétiser sur la vie. Faut apprendre à parler sur petit tout. Faut apprendre à parler sur madame. Apprendre à parler sur le cours de ta vie. Faut se propre prophète par. La paix mon Dieu avec nous. Et pas pour être chita ou à la prière, ou à la prière, ou à la prière, ou à la prière. Et pour quitter la vie après le mener en côté ouvré. C'est pour dire non, je ne suis pas d'accord ça. Ou saute dans bouche. Parce que ça saute dans bouche, elle fait autorité dans le monde invisible. Nous comprenons ça, me dit là. Et c'est ça qui pourrait permettre que la révélation, c'est le symbole de l'autorité du chrétien. Bien, c'est ça qui prouve que les chrétiens gagnent autorité. Parce que l'Église bâtit sur la révélation. Maintenant, l'apôtre Paul, pour aller écrire le livre des épîtres aux Colossiens. Apôtre Paul parle écrit lettre ça comme une circulaire. Il peut le lire, c'est pour lire tout partout. Mais il parle spécifiquement lire à l'église de la Odyssée, selon Colossiens 4, 16. Il parle spécifiquement lire à l'église de la Odyssée. Il faut nous comprendre que l'église Colosse là, ce n'est pas Apôtre Paul qui t'est construit, qui t'est bâti. C'est ton zanmi qui était relé Epaphras. Mais apôtre Paul, parce qu'elle t'a fait mission dans la zone, non? Mission, monsieur a un impact. Et puis, monsieur écrit livre là, à l'église, ça a créé les colosses. Parce que apôtre Paul finit par réaliser, il n'a pas besoin de construire l'église là pour être capable de porter des situations de discipline pour l'église là. Et chaque fois, l'apôtre Paul lui-même, qui ça le peut le faire, il peut écrire le livre là, avec intention pour qu'il enlever certaines hérésies qu'il a déclarées dans l'église là. Certaines hérésies dans la zone. Monsieur Paul peut pour capable de combattre hérésie ça. Hérésie ça, pour faire les chrétiens tomber dans le légalisme. Il ne pas mettre Christ comme le centre encore. Et il peut venir avec des philosophies. Et chaque fois, ouais, dans le chapitre 2, dans le verset 8, là, il peut parler contre la philosophie. Parce que l'évangile, ce n'est pas une philosophie. Apôtre Paul déclarait dans Romains chapitre 1, verset 16, que l'évangile, c'est une puissance pour le salut de quiconque croit. Et dans 1 Corinthiens chapitre 4, le verset 18, 19, jusqu'au verset 20, apôtre Paul pour l'expliquer, pour le dire, la prédication de l'évangile, son puissance, la prédication du royaume, repose sur la puissance. Et il y a un grand garçon qui passait dans l'histoire, qui relait, c'est un grand nègre qui a gouverné la France, qui relait Napoléon Bonaparte. Monsieur fait l'histoire. Monsieur dit comme ça que tout dictateur passé, il a établi, sans être capable de briller, un règne dictatorial. Il dit, tu as un nègre en Italie qui est Mussolini. Il dit, Mussolini passé, il fait un pile conquête. Il dit Alexandre le grand passé, il fait un pile conquête. Il dit comme ça que tout nèg ça a passé fait un pile conquête. Mais toute conquête qu'il fait a une parité. Mais il dit Jésus passé dans l'histoire. Il fait des conquêtes et il quittait ça n'est capable briller des disciples. Jusqu'à présent, disciples ça bataille pour lui. Mais il dit pour qui ça? C'est parce que Mussolini fait conquête avec les armes. Alexandre le Grand fait conquête avec les armes. Mais Jésus-Christ fait conquête avec l'amour. Parce que ce n'est pas quelqu'un qui a combattu l'amour. Pas quelqu'un qui a détruit l'amour. D'ailleurs, le fondement même du salut est basé sur l'amour. Jésus-Christ pas vint mourir pour nous parce que nous étions bons, parce que nous des hommes et des femmes qui étaient fait des barres extraordinaires. La Bible dit Dieu a tant aimé le monde parce que l'amour pas rien à faire des intérêts là-dedans. L'amour qui ça le fait, lui fait toute bagaille sans aucun intérêt. Et ça fait l'homme servir l'évangile ou faire du bien, pas attendre que monde fasse du bien en retour. Si vous attendez que vous faites du bien en retour, vous ne faites pas amour, vous ne faites pas intérêt. Et tout le monde qui agit par intérêt, vous pouvez arriver au côté ou déçu. Parce que vous pouvez manger l'embouche, vous pouvez vous mordre de tout. La paix, bon Dieu, avec vous. Et bien ça, vous mordez. Mais là, vous ne faites pas amour, même si vous n'avez pas reconnaître son fait, vous faites. Et puis là, vous faites. 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Parce que motivation, moi c'est qui ça c'est là? C'est l'amour. L'église l'a bâtie sur la sur l'amour. Amen. Est-ce que vous comprenez ça là? Et ça fait le Jésus-Christ parlait, il dit monsieur, je vous donne un commandement nouveau. Qui commandement nouveau ça? Aimez-vous les uns les autres. Commandement nouveau. C'est ça qui résume l'évangile là. Commandement nouveau. Et ça qui peut permettre que nous tombions dans la confusion. 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Matthieu 5, verset 44. 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Ou pa fè ni stress, ou pa fè ni ACV. Ou pa fè. Ki sa l di, men moi je vous dis, aimez vos ennemis. Bénissez ceux que vous maudissez. Faites du bien à ceux qui vous haïssent et priez pour ceux qui vous maltraitent et qui vous persécutent. Oh! Mes amis, je nous remets faire clan avec les gens qui remet nous. C'est les gens qui remet nous dans le téléphone. Et pas vrai? Ces amis nous remet dans le téléphone. Il y a des gens qui passent à côté de nous, tous ces nains nous disent que nous sommes un tel. 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Ou. La paix, bon Dieu, avant. Est-ce qu'elle a fait l'évangile ou bien elle a fait affaire par nous? Hein? Si c'est l'évangile qu'elle a fait, on nous fait ça, la Bible demande pour nous faire. C'est affaire par nous. 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Parce que c'est la Bible qui a parlé, pas vrai? Et bien la Bible qui a parlé. Ou pas vraiment qu'on va dire, je ne dis pas rien là, sans pas venir avec la Bible avec vous. Et vous ne dites pas vous pour un bas. Parce que protestants et dans l'église, je ne dis pas vous pour un bas. Moi-même, je ne dis pas pour un bas, je dis ça la Bible dit. Amen. Eh bien, à ce moment-là, je me sens content pour m'assembler avec vous. Pour me faire connaître ça la Bible dit. Eh bien, vrai? Ça la Bible dit. Ce n'est pas facile, mais possible. Et pas ça, il n'est pas facile, il est possible parce que dans le verset 48, dans le même chapitre 5, ça, Jésus-Christ dit, soyez donc parfait, comme votre Père céleste est parfait. Donc, il appelle nous à la perfection. Sa perfection, est perfection, son idéal, son excellence que vous avez cherché. La paix, mon Dieu, même lorsque vous n'avez pas vu une perfection sur la terre, mais on tend vers lui-même. Amen. C'est ça, il dit. Soyez donc parfaits, comme votre Père Céleste est parfait. Eh bien, c'est l'apôtre Paul qui a parlé. Comme on dit, nous, c'est lui qui écrit l'épître là. Il a enlevé certaines hérésies parce qu'il voulait retirer Jésus-Christ comme chef suprême de l'Église là. Et il portait correction ça. Je veux faire reconnaître que l'évangile n'est pas basé sur la philosophie. Parce que l'évangile prend un discours. Il dit déjà dans 1 Corinthiens chapitre 4, verset 19 à 20, Paul dit prédication à eux, non, son prédication de puissance qu'elle est. C'est pas un discours. Parce que la Bible dit ce que Dieu dit, sa main l'accomplira. Est-ce que bon Dieu parlait de manière audible? Bon Dieu, oui. Mais mon Dieu parle dans la parole tout. Si mon Dieu parle, j'aime parler dans les oreilles, mais il parle dans la Bible. Et bien vrai? Il y a trois façons mon Dieu parle. Mon Dieu parle par en dedans, intérieurement. Ou senti, il y a ou senti pour faire. Depuis il pas fait mal, c'est mon Dieu qui doit faire. La paix mon Dieu avec vous. Bon bah mon Dieu mande pour faire, depuis c'est pas mal lié parce que diable pas besoin doit le faire bien. C'est bon Dieu qui parle en dedans. Bon Dieu parle audiblement aussi. Et mais principalement, bon Dieu parle dans la parole. Donc, l'on prend la Bible là. C'est bon Dieu qui a parlé avec vous. C'est pas ça? L'on a la prière. On parle avec bon Dieu. Et ça fait un peu le monde. Pas qu'à. Quand qui ça, bon Dieu dit. Yo prie. Mais on pas jamais la Bible. Pas une balance dans la vie ou frère. Pas une balance. L'on prie, ou pas jamais la Bible. Ça vient arriver. Ou quoi au monde qui a parlé, mais qui pas jamais écouté sa Bible. Parce que la prière, c'est une conversation entre Dieu et l'homme. Si moi, mon frère, et puis m'a parlé, et puis je parle, pas jamais dit me quitter. Il va un bon temps pour me dire, ça qui passe. Je dis, monsieur, il y a un pile chrétien qui a demandé est-ce que. Parce que vous priez, vous parlez, mais vous ne prenez pas la Bible pour vous prendre un jour pour vous lire. Et c'est par la parole pour vous la foi. Et pas ça? Ça, vous me dites 17 dit. Hein? La foi vient de ce qu'on entend, et ce qu'on entend vient. Oh, quand on va venir la foi ça. Et la foi va venir dans la prière, non? La foi va venir dans la prière. La foi vient dans ce qu'on entend. Amen. Amen. Je dis à ma femme, tu parles ensemble avec vous. Ça que je vais rentrer dans la foi parce que ça avait m'a fini le message là. Eh bien, l'apôtre Paul dit que ça, l'elfine dit ça, dans le texte là, dans le verset 16 là, il dit ainsi donc, il parle, et puis l'elle arrive, et puis il dit, marchez, bon, le texte là pour vous-même, pour me capable bien situé moi-même, parce que je n'ai pas tout texte en tête, moi. Ça, apôtre Paul dit, à partir du verset 6, ici, ainsi donc, comme vous avez reçu le Seigneur Jésus-Christ, marchez en lui. Comme vous avez reçu le Seigneur Jésus-Christ, marchez en lui. Ça veut dire que c'est unique personne qu'on doit gagner comme modèle. Amen. Parce que l'apôtre Paul a marché, a dit marcher en lui, il fait référence au quotidien. Il fait référence au quotidien. D'ailleurs, je mettais pour moi sous projection Colossiens 3, verset 3. Colossiens 3, verset 3. D'ailleurs, ou bien je lis dans le texte, moi, Colossiens 3, verset 3. Je lis pour vous-même. Il dit, car vous êtes mort et votre vie est cachée en Christ. Vous êtes mort. Pour quelle raison dit vous êtes mort et votre vie est cachée en Christ? Parce que si vous pas quitter Christ, si vous pas al cacher dans Christ, diable a une possibilité pour l'atteindre. Ça veut dire que vous effacez complètement. C'est le quotidien. Il y a des gens qui mettent tête, qui fait ça, vous voulez. Ils prennent une décision personnelle. Vous connaissez, vous devez tellement dépendre de Jésus-Christ. Même qui forme de manger pour manger, il faut demander bon Dieu. Parce que manger pour nous, pour d'un grien, il n'y a pas de cancer. C'est pas vrai? Bon, nous avons dit, mais tel manger. Il n'y a pas de manger pour le cancer, c'est vrai? Parce que. D'après mon diable. Manger kounya et pour d'angrien, il n'y a pas de cancer. L'or fait, il ne faut pas manger tel manger, et puis on mange, on l'autre manger, et puis on diagnostique le cancer pareil. Donc, et Jésus seul, ou frère? Et Jésus seul. L'autre en Haïti, pour te monter chaudière, c'est Jésus qui te demande permission. Et bien, vrai? Pour qui ça? Parce qu'on ne peut pas côté pour adapter. On ne peut pas côté dire oui, adapter. C'est vrai? On ne peut pas de Jésus. Mais qui sont venus me couper de Dieu là? Maï moule. Parce que c'est lui qui peut le baou. Quand on a trois grands mounes, c'est vrai? Ou trois grands mounes parce que épicerie ou chargé à toute qualité de manger. Ou tellement jouer, nous gaspiller. On ne peut pas temps de Jésus encore. Amen. Il dit, vous êtes caché qui côté en Christ. C'est le quotidien. Et c'est ça qui fait, nous voyons, apôtre Jean prend le corps et Paul. Mettez ça sur le tableau à moi. 1 Jean 2, verset 6. Apôtre Jean prend le corps et Paul. Pour le capable faire comprendre, c'est le quotidien, vrai. Il dit, celui qui dit qu'il demeure en lui doit marcher aussi comme il a marché lui-même. Qui est Christ est marché? Hein? Je pose une question aujourd'hui. Qui est Christ est marché? Là, il parle de marché. Il n'y a pas marché bordé, mettez pantalon sous vous, faites belle bordé, etc. Non. Il n'y a pas marché. C'est le quotidien. Gens qui ont fonctionné, gens qui vivent, mode de vie. Et pas ça? La paix mon Dieu avec nous. La paix mon Dieu avec nous. Est-ce qu'on marche comme Christ veut? Ou du demeurer même Jean-Christ. Est-ce qu'on marche comme livre? N'importe parole saute dans bouchou. Ou al koto ou vle, ou dit sort pipito. Pas gen yen lan ou gen apparence de Jésus-Christ. Nous chita l'église, nous va convertir. Nous garder ça nous vle. C'est pas vrai? Nous garder film nous vle. Nous garder film violence. Nous garder film pornographique. Nous garder toute qualité film qui existait. La paix, bon Dieu avec nous. Ah, on va te consister. On va te consister si je suis privé là avec vous. Eh bien, oui. On va te consister si je suis privé là. Eh bien, Jésus-Christ te mène une vie qui doit. Le camp en côté, il dit qui est ce monde qui a convaincu moi de péché. Eh bien, oui. Je dis, je ne vais pas dire ça, je dis. Parce qu'on est encore dans la chair. La paix, bon Dieu, avec mais on est encore dans la chair. Mon cas dit même, j'arrive à votre pôle. J'ai combattu le bon combat. Et bien ça, j'ai combattu. Au cas dit même j'ai apporté que Paul qui dit je traite durement mon corps et je le tiens à sujet. Et puis il dit, afin que l'homme finisse prêcher mon yo pour moi-même, je vais tomber dans le péché. C'est bon cinéma n'a fait. L'évangile, c'est bon cinéma. L'évangile, c'est bon magouille. L'évangile, c'est une réalité spirituelle. Et pas vrai? L'évangile, c'est un style de vie. C'est un mode de vie. C'est bon cinéma. Lorsque Rambo fin entre là, il entre dans le jungle, il propose la boxe et moun, et puis c'est son mise en scène qu'il fait. Mais l'évangile, c'est bon mise en scène. Et pas vrai? La vraie Dieu avec vous, ça me dit. L'évangile sont vérité biblique, sont bagailles que mon Dieu met en nan pour nous différencier de l'autre monde. Différence, ce n'est pas en rade que nous avons sous nous. Différence, ce n'est pas en beauté que nous avons. Différence, c'est dans le comportement. Nous. Les gens nous ont pour être différents de eux. Nous ne pas parler même gens avec eux. Nous ne pas fonctionner même gens avec eux. 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Est-ce que quelqu'un sait que capable de dire amen avec moi? La parole de Jahou. Est-ce que quelqu'un dit que moun capable de dire amen avec moi? Amen. Donc, la marche en Jésus-Christ, c'est une marche par la foi. Non pas par la vue, c'est une marche par la foi. Donc, l'elle dit marcher en Jésus-Christ, l'apôtre Paul fait référence au peuple de Colosse pour marcher par la foi. Pas qu'il n'y ait aucune philosophie, vient entrer dans le temps, pour venir diluer l'évangile, pour venir changer l'évangile. L'évangile, c'est par la foi. Éphésiens 2, verset 8, il dit, c'est par la grâce que vous êtes sauvés, par le moyen. 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M'ba manger Jésus. M'ba toucher Jésus. Même quoi l'en lui. Est-ce que vous comprenez ça me dit là? Ça me dit, moi quoi l'en lui. Et ça fait premier, ça la foi objective. Ça veut dire la foi objective, la foi moins quoi dans yon moun. 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Ça veut dire que c'est mon bagay qui abstrait. 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M'pas quoi dans compétence moins. M'pas quoi dans capacité moins. M'pas quoi dans moyen moins. M'pas quoi dans kay, m'pas quoi dans machine. Même quoi dans Jésus. Tout ça m'a fait qu'a fait défaut. Tout ça m'a quitté, tout ça m'a abandonné, mais Jésus! Est-ce que vous avez dit avec moi? Est-ce que vous avez dit avec moi? Et ça fait, l'auteur a dit, ceci s'appuie sur les chars, cela sur leurs chevaux, et puis il campe, il dit, eux ils plient, eux ils tombent, mais nous, d'ailleurs ils m'ont dit, moi, mets-moi sur la table. Dis-moi. Combien de gens qui croient en Jésus, je dis. Dis-moi. Je reste ferme. Et debout. Ou pas que nous jamais à genoux devant les hommes. Ou pas que nous jamais à genoux devant le diable. Ou pas que nous jamais à genoux devant des morts. Ou pas que nous jamais à genoux devant Satan. Ou a toujours été ferme. Ou a toujours été debout. Parce qu'on a appuyé sur Jésus. Que bagay qui vient dans la vie ou, li vini pour le rabaisser ou. Que bagay l'ennemi en fait, pas katouye ou, mais la humilié ou, la rabaisser ou, la fois mette à genoux, mais je dois pas mettre à genoux. Est-ce que vous comprenez ça me dire là? Non seulement mon pape mourir, mon pape mette à genoux. Parce qu'on appuie sur Jésus. Babouazon la main dit nous papa genoux. Babouazon la main dit ça dit papa genoux. Ballon la main bien ferme, dit m'baba genou. C'est quoi m'a dit aïe aïe aïe m'baba genou. 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C'est devant Jésus seul. La paix bonjour avec vous. C'est devant Jésus seul pour mettre à genoux. Même pas mettre à genoux ni devant problème, ni devant Baka. Parce que Jésus seul qui sauve. Est-ce qu'on est avec moi? Donc la foi est objective. C'est par la foi que me sauver en Jésus-Christ, non par la grâce. Et c'est la foi qui m'amène à le croire en Jésus. Parce que Jésus-Christ, c'est lui-même qui ôte la foi. Je ne vais pas choisir de croire en Jésus. La paix pour toi avant. Amen. Je ne vais pas choisir pour me croire en Jésus. Si je choisis pour me croire en Jésus, il y a une équipe plus intelligente passée. Il y a une plus compétence passée. Je ne vais pas jouer Jésus pour me croire en lui. Mais Jésus est l'aime. Et bien ça, je dis Jésus est. Matthieu 11, verset 28, il dit, venez à moi, vous tous qui êtes fatigués et chargés, et je vous donnerai du repos. Comme des bons chais sous dôme, m'tendez-li, m'bagé choix m'y joigne. La paix bonjour avec vous. En quelque sorte, pas de monde qui m'y joigne Jésus son chai. Pas de monde qui m'y joigne Jésus libre. Tout le monde ouais, qui va m'y joigne Jésus, c'est parce que m'bagé chais sous dôme. Moi-même, de grand chai sous dôme, me déposer le pied Jésus. La paix bonjour avec vous. Amen. D'ailleurs, on dit amen. Et ça fait dans Hébreu chapitre 12, le verset 2. Moi-même, le texte de la Bible du semeur. Moi-même, le texte de la Bible du semeur. Il dit que Jésus commençait avec nous à la foi et qu'il fait le venir à la perfection. Par contre, si nous avons la Bible du semeur, moi-même, semeur là, vous comprenez, Louis II dit c'est le chef et le consommateur de la foi. Mais, ok, non, Hébreu 12, verset 2. Il dit, gardons les yeux fixés Jésus-Christ qui nous a ouverts. Dis avec moi, ouvert. Ça veut dire, les Jésus-Christ dit, voici, je me tiens à la porte et je frappe. La paix bonjour avant. Qui nous a ouvert le chemin de la foi et qui la porte à la perfection. Alors, faites quoi en Jésus-Christ, ou qu'on la foi bébé. Et ça que fait Paul dit, ou pas qu'à manger une nourriture solide, c'est lait. Mais à mesure que vous marchez avec Jésus-Christ, c'est à mesure la foi a augmenté et la privé à la perfection. Que bagaille qui te confort père, l'autre fait converti, yo pas ka faire paix encore. Et pas ça, que problème qui te confort courir, l'autre converti, yo pas ka faire courir encore. Parce que Jésus-Christ a mené la foi à la perfection. Ah, d'ailleurs mais pas besoin là, la main de Jésus mérité pour nous remettre. Ah, dis ça comme on prend cotise. Dis Jésus mérité pour nous remettre. Amen. Et ça fait l'homme ou n'a fait un bagage là, mon Dieu. Lui prend pause, c'est lui qui fait lui. Il y a des bagages pour faire, c'est Jésus qui boit assez de foi. Et ça fait la foi, pas sentiment. Les gens ont dit que je me sentis pour faire tel bagage. Pas suivre mon ça. C'est pour le dire, Jésus bombe la foi pour me faire. Marcher derrière mon ça. La parole de Dieu avec vous. Parce que si vous comptez sur le sentiment, vous vous trompez. Mais si vous comptez sur la foi. Dans Luc 5, 17, apôtre dit, Seigneur, augmente notre foi. Jésus-Christ répond, il dit, si nous avons la foi comme une graine sénévre, n'a dit montagne, ça a déplacé. L'a déplacé. Ah. Donc, premier bagage, nous dit, la foi est objective. Nous connaissons qui ça nous croit. Jésus Bagay nous dit encore, la foi est relationnelle. relation doit baser à partir de la foi à Jésus. N'est pas ça? N'est pas ça? Hébreux 11, verset 6 dit, il dit, sans la foi, il est impossible de lui être agréable. Bon, tu ne vas pas prendre plaisir dans où sans la foi. Bon, mais moi, c'est quoi? Nous mal défendre, nous mal comprendre. Il y a un peu de chrétiens qui pensaient que bon Dieu délivre ou pas pitié. L'évangile parle en cas pitié. Pitié pour entrer dans l'évangile. Ce n'est pas parce qu'on chire radsou ou mutile le corps ou prend ça pour faire toute bagaille qui fait bon Dieu parler pitié pour vous. Oh, regardez tel monsieur. Je fais bagaille pour lui. Bon Dieu a agi pour vous, pas là. Non, pas par pitié. Par la foi passe. Ça fait n'importe quelle circonstance où vous êtes ferme. Et pas vrai? Vous n'avez pas besoin de crier pour attirer attention au monde. Attirer attention, bon Dieu. Quand on peut dire, je puis tout par celui. Amen. Donc la foi est relationnelle. La vie chrétienne commence par là. La vie chrétienne, c'est la foi qui engendre la vie chrétienne. Et commencer par la foi. Ça fait tout le monde qui convertit par émotion, on ne peut pas faire longtemps dans l'évangile. Son conviction pour prendre l'amour de Dieu. Et cette conviction vient de la foi. Et pas ça? Si son mouvement qu'a fait là, et puis il y a un frisson qui prend corps, et pour frisson ça amène à l'hôtel, ou pas faire 3 mois. Parce que l'évangile, ça prend la foi pour continuer. Amen. Parce que ça qui mène là, il y a des gens qui marchent derrière Barack Obama, Yoel. Et pas vrai? Il y a des gens qui marchent derrière Poutine, Yoel. Ou qui marchent derrière Jésus-Christ, pas Yoel. Ça qui mène là. Ça qui mène là. Ça qui fait que. Il y a 10 cm de neige tombé, 30 cm de neige tombé, ou nettoyer en bas machine ou vine là. Ça que maintenant là. Si la foi ou parle en Jésus-Christ, on dit tête pour nous ça a parti. 30 cm de neige pour nettoyer en bas machine ou pousser machine ou vine là, ça on vient chercher. 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Je ne peux pas prendre le travail, après ça, bon l'argent. La paix, bon travail. 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Je nous bagaille les pieds marrés, calagués. 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L'argent pas qu'à mettre au dehors. Est-ce que vous êtes avec moi là? Est-ce que vous avec moi là? Il y a quelques circonstances dans la vie où c'est Jésus qui a mis au dehors. Il y a quand on arrive, c'est Jésus qui a mis au dehors. Il y a quand on a passé, c'est Jésus qui a mis au dehors. Est-ce pas avec moi là? J'achète avec l'argent. Il t'a obligé de monter sous pied si comme là. Pour la chercher Jésus. La paix bon Dieu avec. Parce qu'elle manque un bagaille. C'est que vous avec moi là, je dis. Moi dis, j'achète, manque un bagaille. 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Parce qu'elle manque un bagaille. Alors, ce n'est pas ma gouille qui fait me camper devant là. C'est quoi, je crois dans Jésus. Je crois dans la parole. Ça fait un pile de monde qui croit, c'est ma gouille qui met dans l'évangile, il a fini, il va faire 3 mois. Il est découragé, il va aller. Mais moi-même, ça fait plus que 25 ans que je campe là. Et jusqu'à ce que, si Jésus pas tourné, mal en bas la terre, pas de monde qui peut tirer dans l'évangile. La foi est relationnelle et m'a terminé avec vous de consacrer la foi est personnelle. Pas gagner la foi pour vous. Et bien ça? Et ça fait un pile fois nous on dit un tel prie pour moi. Bon Dieu, comme dans la Bible il parle de don de foi, dans 1 Corinthiens chapitre 12, il parle de don de foi. Bon Dieu, quand il utilise un monde, parce que dans Marc 16, 17, il dit. On va imposer les mains sur les malades qui ont guéri. On dit qu'ils utilisent un monde. Mais ça prend la foi. Il faut croire que bon Dieu a utilisé le monde. Et bien après, et bien ça, il faut croire que bon Dieu a utilisé le monde. Même dans Jésus-Christ, je dis, ta foi, ta sauve. Pas gagné la foi. Ah. Apôtre Paul parle là, dans le livre des Corinthiens, il dit, marchez par la foi, non pas par la vue. Ça veut dire quotidiennement, il faut marcher par la foi. C'est 2 Corinthiens 5, verset 7, il dit, marchez par la foi, non pas par la vue. Amen. L'Église est tombée dans un système de raisonnement logique. Ah, c'est pas ça? Un système de raisonnement logique. Il y a plus de mathématiciens dans l'Église que hommes de foi, que femmes de foi. Et pas vrai? Et pas ça? Plus de monde qui a raisonné, mais pas de monde qui a dit qu'il est dans la mer, devant la mer rouge, là, enlevé le bâton. Amen. La mer rouge, là. Pas de monde qui a dit, oh, avant devant la mer rouge, là, enlevé le bâton. 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Est-ce que quelqu'un est avec moi à soi? 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Et bien ça, la Bible dit que les deux deviendront une seule. Un et un font un. Bon Dieu fait un plus un. 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La Trinité. Le Père, le Fils et le Saint-Esprit. 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
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Gloire à Jésus. Il dit, malheureuse, battue de la tempête, et que nul ne console, voici, je garnirai tes pierres d'antimoine. Je garnirai tes pierres d'antimoine. Et je te donnerai des fondements de saphir. Attendez, oui, frère Monsieur. Je ferai tes créneaux de rubis, tes portes d'escaboucle et tout ton enceinte de pierres précieuses. Gloire à Jésus. Alléluia. Il dit, tous tes fils seront disciples de l'Éternel. Vous entendez? 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
430 années en esclavage au forgetan au nom de Jésus. 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Alléluia, il est créé pour Dieu et par Dieu. 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Oh. Alléluia, il connaît, parce qu'il dit dans Colossiens 1er verset 16, il dit car en lui ont été créées toutes les choses qui sont dans les cieux et sur la terre, l'invisible et les invisibles. Autant frères et il crée visible, il crée invisible, trône, dignité, domination, autorité. Vous allez? Ha ha! Oui, ça cap dérange là. 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Oh, oh là là, yo metro, ah, grand trône, au quoi trône, tout trône. Alléluia, yo détrôné par le trône de Dieu. Tout trône, yo détrôné par le trône de Dieu. Parce que c'est trône de Dieu, c'est lui-même qui trône. Au nom de Jésus-Christ de Nazareth, il détrône Satan déjà. Satan pas trône. Au nom de Jésus, dans le deuxième ciel, quartier général Diabla, et dans le deuxième ciel lié, il n'y a pas contre bon Dieu, pas dans le troisième ciel. Gloire à Jésus, tout a été créé par Dieu, pour Dieu. 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L'éternel entré, il touche avant, parce que tout trône, toute dignité, toute domination, toute autorité, tout a été créé par lui et pour lui. À Colossiens 1er verset 16, ou pas grand pour paix, gloire à Jésus. Et puis gardez, ou pas paix, non, parce que c'est pas ni par la puissance, ni par la force, mais c'est par mon esprit, dit l'Éternel des armées. 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Même Jésus, esprit de Daniel là, il y a dedans, ou esprit supérieur, alléluia. 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pas mon esprit, pas l'esprit de l'Éternel, c'est lui-même qui a fait qu'a passé dans mitan chab, dans mitan baka, dans mitan tout ça mettez pour moi, alléluia, et puis pour me réussir, c'est lui-même 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
au nom de Jésus. Alléluia. Celui qui s'attache au Seigneur est avec lui, un seul esprit. Oui, Seigneur. 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Et puis dans Isaïe 54 là, où tu dis, regardez, tous tes fils seront disciples et grande sera la postérité de tes fils. Tu seras affermi par la justice. Banni l'inquiétude. Vous entendez? Banni l'inquiétude, car tu n'as rien à craindre. Oh oui, ou pas grand pour paix, parce que me sont cité au bas où tout ça qui a dérangé là, il a été créé par Dieu et pour Dieu. 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Alléluia. Tu n'as rien à craindre. Ah, tu seras fermé par la justice. Banni l'inquiétude, car tu n'as rien à craindre. Et la frayeur. Alléluia. Car elle n'approchera pas de toi. Ou pas de frayeur qui peut approcher de vous-même. Mais ça, belle-là, si l'on forme des complots, cela ne viendra pas de moi. 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Si l'on forme des complots, ça parvient de bon Dieu. Ah, il dit, cela ne viendra pas de moi. Quiconque se livrera contre toi tombera sous ton pouvoir. 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Jésus dit tout pouvoir m'a été donné dans les cieux, sur la terre et sous la terre, au nom de Jésus-Christ de Nazareth. 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
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N'importe où, paraître là, l'Éternel a servi au nom de Jésus. 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Qui dit qu'une chose arrive? Si l'Éternel ne l'a pas ordonné, qui sera contre moi? Si Dieu est pour moi, Baka, aucune condamnation. Il n'y a aucune condamnation pour ceux qui sont en Jésus. La force est en moi. 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Le pouvoir est en moi. L'autorité est en moi. Parce que je suis attaché à Jésus-Christ. Je déclare du feu au nom de Jésus. 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Bon Dieu, bénis nous. À la prochaine. 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À la prochaine. 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